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1: 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Bonjour à tous, c'est l'heure de l'horoscope pour ce 13 juin avec les béliers. Curieux, vous serez avide de faire de nouvelles connaissances. Les taureaux, perdus dans les nuages, vous aurez du mal à vous concentrer aujourd'hui. Les gémeaux, vous allez vous poser des tas de questions sur votre vie actuelle. Les cancers, plus compréhensifs, vous allez modifier vos attentes et vos exigences. Lion, vous aimeriez passer cette journée dans un autre environnement. Patience. Les vierges, vous aurez envie de passer du temps en famille. Balance, vous allez être plébiscité, mais vous garderez la tête sur les épaules. Scorpion, vous aurez des idées audacieuses qui seront appréciées par vos supérieurs. Sagittaire, vous serez plus déterminé que jamais. Mettez vos projets en route. Capricorne, vous suivrez vos idées, vous agirez sans délai et en plus, vous viserez juste. Les Verseaux, votre pause déjeuner devrait être un moment de pure convivialité. Les Poissons, vous n'aurez pas de problème particulier aujourd'hui. Profitez-en. Très bonne journée à tous.

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1: Bonjour à tous, nous sommes aujourd'hui le 13 juin, journée où nous souhaitons une bonne fête au Antoine. Bon anniversaire à vous qui êtes né un 13 juin, c'est un point en commun que vous avez avec DJ Snake, Kat Dennings, Virginie Despentes, Ali Sheedy et Malcolm McDowell. Ça s'est passé un 13 juin 1971, c'est la première publication dans le New York Times des Pentagon Papers. 1998, l'Assemblée nationale française vote la loi relative à la réduction du travail, dite loi Aubry, du nom de Martine Aubry, ministre du Travail dans le gouvernement de Lionel Jospin, du Parti Socialiste. La loi fixe ramène de 39 heures à 35 heures la durée légale du travail hebdomadaire au 1er janvier 2000 pour les entreprises privées de plus de 20 salariés et prévoit une compensation sous forme de réduction de temps de travail, des RTT, aux salariés dépassant le quota horaire hebdomadaire. 2007, c'est également la victoire de Julien Doré lors de la Nouvelle Star. Et puis le dicton du jour, Saint-Antoine ouvre le derrière des poules. Très bonne journée à tous.

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2: Bonjour à tous, l'essentiel de l'actualité avec l'émotion hier à Florence dans le Gers lors des obsèques de Liana, 11 ans et demi. Près de 200 collégiens et une foule d'anonymes se sont rassemblés au cimetière pour un dernier hommage public à la jeune fille retrouvée morte le 4 juin, plusieurs jours après sa disparition. L'inhumation s'est ensuite déroulée dans la plus stricte intimité familiale. Le week-end s'annonce très estival en France. Sous l'effet d'un anticyclone, le soleil va dominer sur la quasi-totalité du pays. Les températures vont dépasser souvent les 30 degrés dans le sud, avec même des pointes jusqu'à 35 degrés par endroit. Et la chaleur gagnera progressivement une grande partie du territoire avant un nouveau pic attendu la semaine prochaine. Elon Musk, lui, devient le premier trillionnaire de l'histoire. Sa fortune a franchi la barre des 1000 milliards de dollars hier grâce à l'introduction en bourse de SpaceX. L'action du groupe aérospatial a bondi de près de 20% dès le premier jour. Elon Musk consolide sa place d'homme le plus riche du monde. Et en foot, entrée réussie pour les États-Unis en Coupe du Monde. Les Américains ont dominé le Paraguay 4 buts à 1 hier. Le Canada a arraché un nul historique face à la Bosnie-Herzégovine. Un partout, l'équipe de France débutera quant à elle son tournoi mardi face au Sénégal.

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1: Bonjour à tous, c'est l'heure de l'horoscope pour ce 13 juin avec les béliers. Curieux, vous serez avides de faire de nouvelles connaissances. Les taureaux, perdus dans les nuages, vous aurez du mal à vous concentrer aujourd'hui. Les gémeaux, vous allez vous poser des tas de questions sur votre vie actuelle. Les cancers, plus compréhensifs, vous allez modifier vos attentes et vos exigences. Lion, vous aimeriez passer cette journée dans un autre environnement. Patience. Les vierges, vous aurez envie de passer du temps en famille. Balance, vous allez être plébiscité, mais vous garderez la tête sur les épaules. Scorpion, vous aurez des idées audacieuses qui seront appréciées par vos supérieurs. Sagittaire, vous serez plus déterminé que jamais, mettez vos projets en route. Capricorne, vous suivrez vos idées, vous agirez sans délai et en plus, vous viserez juste. Les Verseaux, votre pause déjeuner devrait être un moment de pure convivialité. Les poissons, vous n'aurez pas de problème particulier aujourd'hui. Profitez-en. Très bonne journée à tous.

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1: Bonjour à tous, c'est le mystère. Au Grand du Roi, le corps sans vie d'une femme de 86 ans a été découvert jeudi soir près d'un étang à proximité d'un camping. Selon le parquet de Nîmes, les premiers éléments de l'enquête privilégient la piste criminelle. Une information judiciaire pour meurtre a été ouverte. L'auteur des faits était toujours recherché hier soir. Toute personne susceptible d'apporter des informations est bien sûr invitée à contacter les enquêteurs, notamment en composant le 17. Aiguemorte est à l'honneur. La cité médiévale gardoise a été classée deuxième ville la plus accueillante de France par Booking.com dans son palmarès 2026, une distinction attribuée à partir des avis de millions de voyageurs et qui récompense la qualité de l'accueil touristique. Élus, hébergeurs, restaurateurs, professionnels du secteur ont célébré cette reconnaissance qui confirme l'attractivité d'Aiguemorte à l'approche de la saison estivale. À Palavas-les-Flots, une nouvelle animation gastronomique voit le jour ce week-end, la première édition de la route des tapas. Elle se tient aujourd'hui et demain dans la station balnéaire. Le principe, un parcours à travers 5 établissements partenaires avec une tapa, une boisson proposée à 5 euros dans chaque étape. À Sommières, la journée portes ouvertes des sapeurs-pompiers a battu un record d'affluence. Plus de 1600 visiteurs ont découvert la caserne lors de l'événement organisé le week-end dernier. Le but est bien de susciter des vocations et faire découvrir la profession de pompier. Les pompiers qui ont également rappelé leur mission, environ 1850 interventions par an sur 21 communes. La journée a permis de récolter des fonds également reversés à des associations d'aide aux victimes et aux orphelins. Et puis du football pour terminer cette édition, le Nîmes Olympique continue de renforcer son secteur offensif. Le club a officialisé l'arrivée d'Ilias Dos Santos, attaquant polyvalent de 22 ans. Il arrive en provenance de Montreuil en Régional 1, formé au Paris FC. Le joueur s'est illustré la saison dernière avec 7 buts et 8 passes décisives en 24 matchs. Il avait également brillé en Coupe de France. Nîmes qui mise sur un profil travailleur et collectif pour renforcer son effectif. Très bonne journée sur Delta FM.

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1: Votre soirée TV de ce samedi 13 mai, coup de cœur du jour pour Disparu dans la nuit, saison 1976. Dans la maison des Doualibi, une nuit ordinaire bascule dans l'angoisse lorsque Cindy et Peter découvrent au réveil que leur fille Jacqueline, âgée de 7 ans, a disparu. La porte d'entrée reste ouverte et une fenêtre brisée dans la cave laisse penser qu'un événement inquiétant s'est produit dans la nuit. Alertée, la police intervient rapidement mais envisage d'abord l'hypothèse d'une fugue. Malgré le jeune âge de l'enfant, les parents, eux, refusent d'accepter cette explication. Très vite, l'enquête prend une tournure plus complexe et les soupçons se déplacent vers l'entourage familial. Cindy évoque la possibilité d'un lien avec son ex-mari ainsi qu'avec son frère Rob, dont les troubles psychologiques soulèvent des interrogations. À mesure que les enquêteurs approfondissent leurs recherches, des tensions anciennes, des non-dits et des blessures familiales refont surface. Chaque révélation semble rendre la vérité encore plus difficile à savoir. La disparition de Jacqueline devient alors bien plus qu'une simple enquête policière. Elle met à nu les fragilités d'une famille confrontée à la peur et à la culpabilité et aux accusations. Entre espoir de retrouver l'enfant et montée de la suspicion, chacun est forcé d'affronter ses propres zones d'ombre dans un climat de plus en plus pesant. Vous retrouverez Disparu dans la nuit, saison 1996, sur Sister. Également ce soir sur votre petit écran, sur TF1 en inédit, vous retrouverez un jeu, le Grand Concours. France 2 vous propose également un jeu qui restera dans la lumière. Sur France 3, vous retrouverez une série policière en inédit, Meurtre à Nîmes. M6 vous propose en direct du football, Qatar vs Suisse. Sur W9, vous retrouverez un épisode de la série humoristique La Petite Histoire de France. TMC vous propose un épisode de la série policière New York, unité spéciale. Et pour finir sur Novo 19, vous retrouverez un téléfilm policier, La Traque. Des séries, des documentaires, des films, du direct, des rediffusions, il y en a pour tous les goûts à la télévision. 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
2: Dans votre agenda de ce week-end sur Delta FM Terre de Camargue, Aigues-Mortes, place au jeu et à l'imagination avec le festival de théâtre organisé par la médiathèque d'André Chanson. Pendant tout un week-end, les ateliers théâtre investissent la scène pour proposer des spectacles vivants où se mêlent improvisation, humour et énergie collective. Un rendez-vous pensé pour tous les âges où le public pourra découvrir le travail des comédiens amateurs dans une ambiance chaleureuse et familiale. Le festival s'ouvrira vendredi soir avec une grande soirée et un match d'improvisation proposé par les imprononçables, samedi et dimanche place aux plus jeunes, avec Branquignol suivi des drôles ados. Avant de terminer les soirées avec les matchs d'impro des ateliers ados. Festival de théâtre sera retrouvé ce vendredi 12 juin jusqu'au dimanche 14 juin à la médiathèque André Chanson à Aigues-Mortes. À Montpellier, le rendez-vous Le Club du Disque invite le public à prendre le temps d'écouter un album devenu culte, The Kick Inside, sorti en 1978. Alors que l'artiste n'avait que 19 ans, ce premier disque relève déjà toute la singularité de son univers entre art pop, rock progressif et interprétation habitée. Après une présentation de l'œuvre et de son contexte de création, le public pourra profiter d'une écoute intégrale accompagnée de la projection des textes traduits pour redécouvrir cet album dans une autre dimension. Écoute commentée, Le Club du Disque, Kate Bush, The Kick Inside sera retrouvé ce samedi 13 juin à 16h au domaine départemental de Pierre-Seville. Vive, la médiathèque de Montpellier. À Saint-Jean-de-Védas, les étudiants de l'école acoustique lancent la toute première édition de Fabrique Festival, avec une programmation entièrement tournée vers les talents émergents. Pensée comme une immersion dans les métiers du spectacle vivant, l'événement est imaginé et organisé de A à Z par les étudiants, de la technique à la programmation. Sur scène, le public retrouvera plusieurs groupes locaux dans un univers allant du blues à la soul, en passant par la pop rock, le tout dans une ambiance conviviale avec food truck et espace restauration. Fabrique Festival se sera retrouvé ce samedi 13 juin, à partir de 19h jusqu'à minuit, Victoire 2 Saint-Jean-de-Védas. À Nîmes, le festival de Nîmes réunit deux grandes signatures de la chanson française, pour une soirée qui s'annonce intense et élégante. Feu Chatterton revient sur scène avec son nouvel album et retrouve ce lien électrique qui fait sa réputation en concert. À leur côté, Benjamin Biolay viendra présenter le disque bleu, entre orchestration raffinée et chansons aux accents mélancoliques. En ouverture, le duo Nous étions une armée proposera une performance à la frontière entre texte parlé, tension rock et poésie contemporaine. Concert Feu Chatterton plus Benjamin Biolay et Nous étions une armée sera retrouvé ce dimanche 14 juin à partir de 20h aux arènes de Nîmes. Excellente sortie à vous avec Delta FM.
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0: 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Il est 8h. 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
2: Bonjour à tous, l'essentiel de l'actualité avec l'émotion hier à Florence dans le Gers lors des obsèques de Liana, 11 ans et demi. Près de 200 collégiens et une foule d'anonymes se sont rassemblés au cimetière pour un dernier hommage public à la jeune fille retrouvée morte le 4 juin, plusieurs jours après sa disparition. L'inhumation s'est ensuite déroulée dans la plus stricte intimité familiale. Le week-end s'annonce très estival en France. Sous l'effet d'un anticyclone, le soleil va dominer sur la quasi-totalité du pays. Les températures vont dépasser souvent les 30 degrés dans le sud, avec même des pointes jusqu'à 35 degrés par endroit. Et la chaleur gagnera progressivement une grande partie du territoire avant un nouveau pic attendu la semaine prochaine. Elon Musk, lui, devient le premier trillionnaire de l'histoire. Sa fortune a franchi la barre des 1000 milliards de dollars hier grâce à l'introduction en bourse de SpaceX. L'action du groupe aérospatial a bondi de près de 20% dès le premier jour. Elon Musk consolide sa place d'homme le plus riche du monde. Et en foot, entrée réussie pour les États-Unis en Coupe du Monde. Les Américains ont dominé le Paraguay 4 buts à 1 hier. Le Canada a arraché un nul historique face à la Bosnie-Herzégovine, 1 partout. L'équipe de France débutera quant à elle son tournoi mardi face au Sénégal.

Bonjour à tous, c'est l'heure de l'horoscope pour ce 13 juin avec les béliers. Curieux, vous serez avide de faire de nouvelles connaissances. Les taureaux, perdus dans les nuages, vous aurez du mal à vous concentrer aujourd'hui. Les gémeaux, vous allez vous poser des tas de questions sur votre vie actuelle. Les cancers, plus compréhensifs, vous allez modifier vos attentes et vos exigences. Lion, vous aimeriez passer cette journée dans un autre environnement. Patience. Les vierges, vous aurez envie de passer du temps en famille. Balance, vous allez être plébiscité, mais vous garderez la tête sur les épaules. Scorpion, vous aurez des idées audacieuses qui seront appréciées par vos supérieurs. Sagittaire, vous serez plus déterminé que jamais. Mettez vos projets en route. Capricorne, vous suivrez vos idées, vous agirez sans délai et en plus, vous viserez juste. Les Verseaux, votre pause déjeuner devrait être un moment de pure convivialité. Les Poissons, vous n'aurez pas de problème particulier aujourd'hui. Profitez-en. Très bonne journée à tous.

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1: Bonjour à tous, c'est le mystère. Au Grand du Roi, le corps sans vie d'une femme de 86 ans a été découvert jeudi soir près d'un étang à proximité d'un camping. Selon le parquet de Nîmes, les premiers éléments de l'enquête privilégient la piste criminelle. Une information judiciaire pour meurtre a été ouverte. L'auteur des faits était toujours recherché hier soir. Toute personne susceptible d'apporter des informations est bien sûr invitée à contacter les enquêteurs, notamment en composant le 17. Aigues-Mortes est à l'honneur. La cité médiévale gardoise a été classée deuxième ville la plus accueillante de France par Booking.com dans son palmarès 2026, une distinction attribuée à partir des avis de millions de voyageurs et qui récompense la qualité de l'accueil touristique. Élus, hébergeurs, restaurateurs, professionnels du secteur ont célébré cette reconnaissance qui confirme l'attractivité d'Aigues-Mortes à l'approche de la saison estivale. À Palavas-les-Flots, une nouvelle animation gastronomique voit le jour ce week-end, la première édition de la Route des Tapas. Elle se tient aujourd'hui et demain dans la station balnéaire. Le principe, un parcours à travers 5 établissements partenaires avec une tapa, une boisson proposée à 5 euros dans chaque étape. À Sommières, la journée portes ouvertes des sapeurs-pompiers a battu un record d'affluence. Plus de 1600 visiteurs ont découvert la caserne lors de l'événement organisé le week-end dernier. Le but est bien de susciter des vocations et faire découvrir la profession de pompiers. Les pompiers qui ont également rappelé leur mission, environ 1850 interventions par an sur 21 communes. La journée a permis de récolter des fonds également reversés à des associations d'aide aux victimes et aux orphelins. Et puis du football pour terminer cette édition, le Nîmes Olympique continue de renforcer son secteur offensif. Le club a officialisé l'arrivée d'Ilias Dos Santos, attaquant polyvalent de 22 ans. Il arrive en provenance de Montreuil en Régional 1, formé au Paris FC. Le joueur s'est illustré la saison dernière avec 7 buts et 8 passes décisives en 24 matchs. Il avait également brillé en Coupe de France. Nîmes qui mise sur un profil travailleur et collectif pour renforcer son effectif. Très bonne journée sur Delta FM.

Bonjour à tous, nous sommes aujourd'hui le 13 juin, journée où nous souhaitons une bonne fête au Antoine. Bon anniversaire à vous qui êtes né un 13 juin, c'est un point en commun que vous avez avec DJ Snake, Kat Dennings, Virginie Despentes, Ali Sheedy et Malcolm McDowell. Ça s'est passé un 13 juin 1971, c'est la première publication dans le New York Times des Pentagon Papers. 1998, l'Assemblée nationale française vote la loi relative à la réduction du travail, dite loi Aubry, du nom de Martine Aubry, ministre du Travail dans le gouvernement de Lionel Jospin, du Parti Socialiste. La loi fixe ramène de 39 heures à 35 heures la durée légale du travail hebdomadaire au 1er janvier 2000 pour les entreprises privées de plus de 20 salariés et prévoit une compensation sous forme de réduction de temps de travail, des RTT, aux salariés dépassant le quota horaire hebdomadaire. 2007, c'est également la victoire de Julien Doré lors de la Nouvelle Star. Et puis le dicton du jour, Saint-Antoine ouvre le derrière des poules. Très bonne journée à tous.

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2: 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Vous direz la guide mai tard.
1: Voilà, mais donc un bon coup, prenez tout le temps. On a écouté Jean-Bernard Plantevin qui nous cante le cri des pères. Le cri des pères. Ah, qui Jean-Bernard Plantevin.

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1: À la Grande Motte, l'agence Adeco recrute pour l'un de ses clients un acteur majeur de la construction de bateaux de plaisance, des électriciens et des électriciennes. Au sein du chantier naval, vous intégrerez une équipe de passionnés pour participer activement à la construction et à la finition de navires. Vos missions principales consisteront à réaliser l'ensemble de l'installation électrique à bord, à assurer la maintenance des équipements et à diagnostiquer les éventuelles pannes. Vous devrez interpréter avec rigueur les schémas électriques complexes et veiller scrupuleusement au respect des normes de sécurité spécifiques au milieu nautique. Le profil recherché doit posséder un diplôme en électricité et justifier d'une expérience d'au moins un an sur un poste similaire. Si une expérience préalable dans le secteur nautique est un sérieux atout, les recruteurs privilégient avant tout la rigueur technique, le sens de l'organisation et une excellente capacité d'adaptation à des environnements changeants. Le contrat proposé est une mission en intérim d'une durée de 6 mois, basée sur un temps plein de 35 heures par semaine avec des horaires de travail exclusivement en journée. La rémunération mensuelle brute est attractive, comprise entre 1 867 € et 2 100 € selon votre profil et votre expérience.
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0: Il est 9h.
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2: Bonjour à tous, l'essentiel de l'actualité avec le week-end qui s'annonce très estival en France. Sous l'effet d'un anticyclone, le soleil va dominer sur la quasi-totalité du pays et les températures vont dépasser souvent les 30 degrés dans le sud avec des pointes à 35 degrés par endroit et la chaleur gagnera progressivement une grande partie du territoire avant un nouveau pic attendu la semaine prochaine. L'émotion hier à Florence dans le Gers lors des obsèques de Liana, 11 ans et demi, près de 200 collégiens et une foule d'anonymes se sont rassemblés au cimetière pour un dernier hommage public à la jeune fille retrouvée morte le 4 juin dernier, plusieurs jours après sa disparition. L'inhumation s'est ensuite déroulée dans la plus stricte intimité familiale. Nouvelle escalade au Moyen-Orient. Ce samedi, les États-Unis ont abattu plusieurs drones iraniens qui visaient des navires commerciaux dans le détroit d'Ormuz. Des frappes alors que Washington, Téhéran et le médiateur pakistanais se disaient pourtant optimistes quelques heures plus tôt pour la signature d'un accord de paix. De son côté, l'Iran accuse Israël de chercher des prétextes pour faire dérailler les négociations. Et en foot, 4 buts à 1, le score sur lequel les États-Unis ont battu le Paraguay pour leur entrée en lice dans cette Coupe du Monde. De son côté, le Canada a arraché un nul un partout face à la Bosnie-Herzégovine. L'équipe de France débutera quant à elle son tournoi mardi face au Sénégal.

Bonjour à tous, nous sommes aujourd'hui le 13 juin, journée où nous souhaitons une bonne fête au Antoine. Bon anniversaire à vous qui êtes né un 13 juin, c'est un point en commun que vous avez avec DJ Snake, Kat Dennings, Virginie Despentes, Ali Sheedy et Malcolm McDowell. Ça s'est passé un 13 juin 1971, c'est la première publication dans le New York Times des Pentagon Papers. 1998, l'Assemblée nationale française vote la loi relative à la réduction du travail, dite loi Aubry, du nom de Martine Aubry, ministre du Travail dans le gouvernement de Lionel Jospin, du Parti Socialiste. La loi fixe ramène de 39 heures à 35 heures la durée légale du travail hebdomadaire au 1er janvier 2000 pour les entreprises privées de plus de 20 salariés et prévoit une compensation sous forme de réduction de temps de travail, des RTT, aux salariés dépassant le quota horaire hebdomadaire. 2007, c'est également la victoire de Julien Doré lors de la Nouvelle Star. Et puis le dicton du jour, Saint-Antoine ouvre le derrière des poules. Très bonne journée à tous.

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1: Tu dis que le vent n'a pas d'ailes. Tu dis que la nuit n'a pas de lumière. Tu dis que les songes ne sont pas bleus. Tu dis que l'horizon n'a pas de racines. Tu dis que la pluie n'a pas de mots. Mais moi, que me reste-t-il alors lorsque l'électricité m'abandonne, lorsque la faim gronde dans mes boyaux, lorsque la fumée envahit mes yeux? Que me reste-t-il à espérer quand les bombes jaillissent dans mes tympans, quand le tonnerre gronde dans mon âme, quand la violence écorche mes prières? Tu dis que la guerre n'a pas de solution, mais moi je te dis qu'il est beau de rêver. C'était Rêve brisé de Nour Kadour.
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1: Bonjour à tous, c'est le mystère. Au Gros du Roi, le corps sans vie d'une femme de 86 ans a été découvert jeudi soir près d'un étang à proximité d'un camping. Selon le parquet de Nîmes, les premiers éléments de l'enquête privilégient la piste criminelle. Une information judiciaire pour meurtre est ouverte. L'auteur des faits était toujours recherché hier soir. Toute personne susceptible d'apporter des informations est bien sûr invitée à contacter les enquêteurs, notamment en composant le 17. Aigues-Mortes est à l'honneur. La cité médiévale gardoise a été classée deuxième ville la plus accueillante de France par Booking.com dans son palmarès 2026, une distinction attribuée à partir des avis de millions de voyageurs et qui récompense la qualité de l'accueil touristique. Élus, hébergeurs, restaurateurs, professionnels du secteur ont célébré cette reconnaissance qui confirme l'attractivité d'Aigues-Mortes à l'approche de la saison estivale. À Palavas les Flots, une nouvelle animation gastronomique voit le jour ce week-end, la première édition de la route des tapas. Elle se tient aujourd'hui et demain dans la station balnéaire. Le principe, un parcours à travers 5 établissements partenaire avec une tapa, une boisson proposée à 5 euros dans chaque étape. À Sommières, la journée portes ouvertes des sapeurs-pompiers a battu un record d'affluence. Plus de 1600 visiteurs ont découvert la caserne lors de l'événement organisé le week-end dernier. Le but est bien de susciter des vocations et faire découvrir la profession de pompier. Les pompiers qui ont également rappelé leur mission, environ 1850 interventions par an sur 21 communes. La journée a permis de récolter des fonds également reversés à des associations d'aide aux victimes et aux orphelins. Et puis du football pour terminer cette édition, le Nîmes Olympique continue de renforcer son secteur offensif. Le club a officialisé l'arrivée d'Ilias Dos Santos, attaquant polyvalent de 22 ans. Il arrive en provenance de Montreuil en Régional 1, formé au Paris FC. Le joueur s'est illustré la saison dernière avec 7 buts et 8 passes décisives en 24 matchs. Il avait également brillé en Coupe de France. Nîmes qui mise sur un profil travailleur et collectif pour renforcer son effectif. Très bonne journée sur Delta FM.

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2: Dans votre agenda de ce week-end sur Delta FM Terre de Camargue, Aigues-Mortes place au jeu et à l'imagination avec le festival de théâtre organisé par la médiathèque d'André Chanson. Pendant tout un week-end, les ateliers théâtre investissent la scène pour proposer des spectacles vivants où se mêlent improvisation, humour et énergie collective. Un rendez-vous pensé pour tous les âges où le public pourra découvrir le travail des comédiens amateurs dans une ambiance chaleureuse et familiale. Le festival s'ouvrira vendredi soir avec une grande soirée et un match d'improvisation proposé par les imprononçables. Samedi et dimanche, place aux plus jeunes avec Branquignol suivi des drôles ados. Avant de terminer les soirées avec les matchs d'impro des ateliers ados. Festival de théâtre sera retrouvé ce vendredi 12 juin jusqu'au dimanche 14 juin à la médiathèque André Chanson à Aigues-Mortes. À Montpellier, le rendez-vous Le Club du Disque invite le public à prendre le temps d'écouter un album devenu culte, The Kick Inside, sorti en 1978, alors que l'artiste n'avait que 19 ans, ce premier disque relève déjà toute la singularité de son univers entre art pop, rock progressif et interprétation habitée. Après une présentation de l'œuvre et de son contexte de création, le public pourra profiter d'une écoute intégrale accompagnée de la projection des textes traduits pour redécouvrir cet album dans une autre dimension. Écoute commentée, Le Club du Disque, Kate Bush, The Kick Inside sera retrouvé ce samedi 13 juin à 16h au domaine départemental de Pierre-Sevive, la médiathèque de Montpellier. À Saint-Jean-de-Védas, les étudiants de l'école acoustique lancent la toute première édition de Fabrique Festival, avec une programmation entièrement tournée vers les talents émergents, pensée comme une immersion dans les métiers du spectacle vivant. L'événement est imaginé et organisé de A à Z par les étudiants, de la technique à la programmation. Sur scène, le public retrouvera plusieurs groupes locaux dans un univers allant du blues à la soul, en passant par la pop rock, le tout dans une ambiance conviviale avec food truck et espace restauration. Fabrique Festival se sera retrouvé ce samedi 13 juin, à partir de 19h jusqu'à minuit, Victoire 2 Saint-Jean-de-Védas. À Nîmes, le festival de Nîmes réunit deux grands signatures de la chanson française, pour une soirée qui s'annonce intense et élégante. Feu Chatterton revient sur scène avec son nouvel album et retrouve ce lien électrique qui fait sa réputation en concert. À leur côté, Benjamin Biolay viendra présenter le disque bleu, entre orchestration raffinée et chansons aux accents mélancoliques. En ouverture, le duo Nous étions une armée proposera une performance à la frontière entre texte parlé, tension rock et poésie contemporaine. Concert Feu Chatterton plus Benjamin Biolay et Nous étions une armée sera retrouvé ce dimanche 14 juin à partir de 20h aux arènes de Nîmes. Excellente sortie à vous avec Delta FM.
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1: Votre soirée TV de ce samedi 13 mai, coup de cœur du jour pour Disparu dans la nuit, saison 1976. Dans la maison des Doualibi, une nuit ordinaire bascule dans l'angoisse lorsque Cindy et Peter découvrent au réveil que leur fille Jacqueline, âgée de 7 ans, a disparu. La porte d'entrée reste ouverte et une fenêtre brisée dans la cave laisse penser qu'un événement inquiétant s'est produit dans la nuit. Alerté, la police intervient rapidement mais envisage d'abord l'hypothèse d'une fugue. Malgré le jeune âge de l'enfant, les parents, eux, refusent d'accepter cette explication. Très vite, l'enquête prend une tournure plus complexe et les soupçons se déplacent vers l'entourage familial. Cindy évoque la possibilité d'un lien avec son ex-mari ainsi qu'avec son frère Rob, dont les troubles psychologiques soulèvent des interrogations. À mesure que les enquêteurs approfondissent leurs recherches, des tensions anciennes, des non-dits et des blessures familiales refont surface. Chaque révélation semble rendre la vérité encore plus difficile à savoir. La disparition de Jacqueline devient alors bien plus qu'une simple enquête policière. Elle met à nu les fragilités d'une famille confrontée à la peur et à la culpabilité et aux accusations. Entre espoir de retrouver l'enfant et montée de la suspicion, chacun est forcé d'affronter ses propres zones d'ombre dans un climat de plus en plus pesant. Vous retrouverez Disparu dans la nuit, saison 1996, sur Sister. Également ce soir sur votre petit écran, sur TF1 en inédit, vous retrouverez un jeu, le Grand Concours. France 2 vous propose également un jeu qui restera dans la lumière. Sur France 3, vous retrouverez une série policière en inédit, Meurtre à Nîmes. M6 vous propose en direct du football, Qatar vs Suisse. Sur W9, vous retrouverez un épisode de la série humoristique La Petite Histoire de France. TMC vous propose un épisode de la série policière New York, unité spéciale. Et pour finir, sur Nouveau 19, vous retrouverez un téléfilm policier, La Traque. Des séries, des documentaires, des films, du direct, des rediffusions. Il y en a pour tous les goûts à la télévision. 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
1: Depuis 2022, l'abbaye de Flarens s'est transformée chaque printemps en terrain de poésie. Cette année, l'arbre à poèmes a laissé place à un vrai concours, né d'un essoufflement et d'une envie de renouveau.
2: Nous écoutons Amandine Morin, responsable du pôle conservation patrimoine et restauration au conseil départemental du Gers.
3: On a installé un arbre à poèmes depuis 2022, chaque année, à l'occasion du printemps des poètes, donc pendant 2 semaines en mars, pour inciter les visiteurs qui viennent à l'abbaye ou qui se baladent sur le chemin à participer, à écrire des poèmes autour du thème national du printemps des poètes. Et en fait, il y a eu une participation assez intéressante les premières années, et puis ça s'est un peu essoufflé. On avait moins de dépôts de poèmes, donc on a voulu relancer la manifestation, et on s'est dit qu'un concours de poésie qui permettrait d'allier à la fois le printemps des poètes avec le thème national qui était cette année la liberté, forces vives déployées, et l'abbaye de Flarens pouvait être intéressant pour nous. Et c'était aussi l'occasion de réenclencher un partenariat avec une association locale. L'association culturelle de la KVA de Valence-sur-Baïse participe depuis plusieurs années au printemps des poètes, et ça nous a permis donc de publier les poèmes des 4 lauréats du concours dans le recueil de la KVA, et également de faire le lien entre la KVA, donc la Bastide de Valence, et l'abbaye de Flarens par une balade poétique dans le village. Il y avait des panneaux avec des poèmes affichés, et nous, on a ajouté nos poèmes du concours sur le sentier de la Baïse entre l'abbaye et la Bastide.
1: Dans les textes reçus, c'est moins l'architecture que la nature qui a inspiré les poètes. Une surprise pour l'équipe de l'abbaye.
3: On avait explicitement demandé dans le règlement à ce que les poètes s'inspirent à la fois du thème national sur la liberté et de l'abbaye. À travers effectivement l'architecture, mais aussi les jardins et les expositions qu'on organise chaque année. Et finalement, on s'est aperçu que l'architecture était vraiment très présente pour ceux qui avaient respecté les deux thèmes, notamment l'architecture du cloître et les voûtes de l'église. C'est ce qui revenait assez souvent. Et on a été un peu plus surpris par d'autres sources d'inspiration. Donc on avait beaucoup de poèmes qui faisaient référence à la nature et notamment à nos jardins, et aussi des références aux expositions. Ces poèmes-là, ceux qui faisaient le lien avec l'abbaye, étaient souvent des poèmes de personnes qui avaient visité l'abbaye, ça se sentait.
1: Au-delà du concours, c'est tout un lien entre l'abbaye et le territoire qui s'est tissé, avec une balade poétique ouverte à tous sur le sentier de l'abbaye.
3: L'objectif de ce concours, c'était aussi d'attirer un nouveau public. Donc il y avait deux objectifs, faire revenir à l'abbaye un public d'habitués et d'attirer un nouveau public.
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1: Cinéma. Bonjour Camille.
2: Bonjour Tom.
1: Alors on se retrouve pour la programmation du cinéma Marcel Pagnol d'Aigues-Mortes pour ce samedi 13 et dimanche 14 juin. Et à l'affiche, nous retrouvons Star Wars, The Mandalorian and Grogu.
2: Pour protéger tout ce en quoi la rébellion s'est battue, la jeune Nouvelle République décide de faire appel au légendaire chasseur de primes mandalorien Din Djarin ainsi que son jeune apprenti Grogu.
1: Star Wars est à retrouver donc samedi à 20h30 en séance 3D et dimanche à 14h en séance 2D. Nous avons également Autofiction.
2: Raoul est un cinéaste culte en pleine crise créative. Lorsqu'un drame frappe l'une de ses plus proches collaboratrices, il s'en inspire pour écrire son prochain film.
1: Autofiction en version originale sous-titrée français, c'est dimanche à 21h. Et puis, nous avons L'objet du délit.
2: Dans les coulisses d'une production de l'opéra Les Noces de Figaro, les tensions montent lorsqu'une accusation d'agression sexuelle éclate, mettant en péril la production et forçant chacun à prendre position.
1: L'objet du délit, c'est donc dimanche à 18h. Autre film à l'affiche, La Vénus électrique, dimanche à 16h30. Les goûteuses d'Hitler, c'est samedi à 15h30 en version originale sous-titrée français. Retrouvez Le Virtuose, samedi à 18h. Et on retrouve Peppa Pig, La Famille s'agrandit, samedi à 14h30. Merci beaucoup Camille.
2: Merci Tom, à bientôt.
1: À bientôt.

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1: Bonjour à tous, l'essentiel de l'actualité avec le week-end qui s'annonce très estival en France. Sous l'effet d'un anticyclone, le soleil va dominer sur la quasi-totalité du pays et les températures vont dépasser souvent les 30 degrés dans le sud avec des pointes à 35 degrés par endroit et la chaleur gagnera progressivement une grande partie du territoire avant un nouveau pic attendu la semaine prochaine. L'émotion hier à Florence dans le Gers lors des obsèques de Liana, 11 ans et demi, près de 200 collégiens et une foule d'anonymes se sont rassemblés au cimetière pour un dernier hommage public à la jeune fille retrouvée morte le 4 juin dernier, plusieurs jours après sa disparition. L'inhumation s'est ensuite déroulée dans la plus stricte intimité familiale. Nouvelle escalade au Moyen-Orient. Ce samedi, les États-Unis ont abattu plusieurs drones iraniens qui visaient des navires commerciaux dans le détroit d'Ormuz. Des frappes alors que Washington, Téhéran et le médiateur pakistanais se disaient pourtant optimistes quelques heures plus tôt pour la signature d'un accord de paix. De son côté, l'Iran accuse Israël de chercher des prétextes pour faire dérailler les négociations. Et en foot, 4 buts à 1, le score sur lequel les États-Unis ont battu le Paraguay pour leur entrée en lice dans cette Coupe du Monde. De son côté, le Canada a arraché un nul 1 partout face à la Bosnie-Herzégovine. L'équipe de France débutera quant à elle son tournoi mardi face au Sénégal.

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1: Et aujourd'hui dans les yeux dans le Projo, je vais vous parler d'un film, un film qui est sorti le 20 mai, il s'appelle Les Goûteuses Hitler, un biopic et drame historique de Silvio Soldini avec Elisa Schlott, Max Riemelt ou encore Alma Hassoun. Alors pour le coup, ce film parle donc forcément Les Goûteuses Hitler. Durant la Seconde Guerre mondiale, Rosa est recrutée comme goûteuse pour le chef du parti nazi Adolf Hitler. Trois fois par jour, la jeune femme et d'autres camarades doivent manger afin de s'assurer que la nourriture n'est pas empoisonnée. Chaque bouchée sera peut-être la dernière. Alors, ce film est noté 2,8 sur 5 par la presse sur Allociné et 3,4 sur 5 par les spectateurs toujours sur Allociné. On a de très bons avis comme de mauvais avis. Moi, je vais vous donner le mien car j'ai pu le voir au cinéma Marcel Pagnol d'Aigues-Mortes. Alors, on va commencer avec un mauvais avis. C'est l'avis de Melvin Richer qui a noté 2 sur 5 ce film et dit que l'idée de base est juste géniale mais le film est mal exploité. Je le trouve malheureusement mal rythmé avec un enjeu décalé comparé à ce qui nous est montré dans la bande-annonce et dans l'idée qu'on peut en avoir. C'est dommage parce qu'en soi les actrices jouent bien et le début du film est cohérent mais il ne va pas loin au moment où ça devient intéressant. Ça stagne et puis ça redescend en tension pour finalement se finir. Voilà, je suis plutôt d'accord avec cet avis. J'ai pas été très emballé par le film car en allant voir les Goûteuses Hitler, je me suis dit qu'on allait peut-être voir des kilomètres de plats et voilà, qu'on allait avoir des scènes assez importantes en tout cas dans les salles à manger, dans l'endroit où les femmes goûtent justement les plats du chef, enfin les plats du chef. Et c'est pas du tout le cas. On a plus d'autres aspects dans ce film comme par exemple la romance qui est assez exploitée. On a l'élément de la guerre forcément, mais voilà, je sais pas. Moi, j'avoue que je m'attendais à un peu plus de parties culinaires, on va dire. C'est mon côté gourmand qui parle, hein, mais j'étais un peu déçu et il y avait des choses qui étaient un peu déjà vu. Je sais pas comment dire. C'était un peu survenu. Et il faut savoir que ce film est tiré d'une histoire vraie, d'une vraie femme. J'ai été assez déçu parce qu'il le précise à la fin du film. Et je pense que j'aurais été peut-être un peu plus attentif au film si j'avais su ça dès le début. Bon. Moi voilà, j'ai pas été emballé. Par contre, il y a des gens qui ont beaucoup aimé ce film. Je vais vous retrouver un bon argument, une bonne note, carrément 5 sur 5. Et donc on nous dit que le film est d'une esthétique rare, belles actrices, beaux acteurs, très belles images, un comique savoureux de contraste où on fait cohabiter un chef cuisinier 5 étoiles avec des SS armés jusqu'aux dents. Ce film revendique sa fictionnalité, peu importe son historicité. Bon, c'est un avis particulier. J'avoue que je suis pas forcément trop d'accord avec cet avis. Moi, je pense que je mettrais un 2 sur 5 hein, à ce film. Hein, ou, allez, un 2,5, mais pas beaucoup plus. Parce que voilà, c'est vrai que les acteurs jouent bien, mais j'ai connu mieux comme jeu d'acteur. Il y a des choses qui ne m'ont pas plu. J'ai pas réussi à rentrer vraiment à fond dans ce film et ouais, j'ai pas été accroché. Enfin, il y a pas un moment où j'ai accroché. Donc ça manque de quelque chose. Voilà. Ça c'est tout simplement mon avis. Mais bon, je vous conseille et je vous suggère d'aller le voir pour vous faire votre propre avis. Les Goûteuses d'Hitler, encore disponible je crois au cinéma Marcel Pagnol d'Aigues-Mortes, alors profitez-en. Et bien je vous souhaite une bonne séance et peut-être à bientôt dans Les Yeux dans le Projo sur Delta FM.

0: aujourd'hui dans ma cuisine, j'ai envie de vous partager la recette des moules à la cavidoule de Simone Enjolras. Cette recette figure sur le livre des Grolinades, édition 2014. Les Grolinades dont on fête 15 années d'existence cette année. Grande famille grolaine, elle est une autre héritière de la cuisine locale. Qui ne connaît pas en effet la soupe et la brandade Enjolras? Mais les moules à la cavidoule, c'est une recette bien à elle, originale et très locale. Pour cette recette, vous aurez besoin des ingrédients suivants. D'abord, pour le coulis, 3 boîtes de tomates pelées, 1 kg d'emmental râpé, 200 g de gruyère, 1 kg d'oignons, 2 gousses d'ail, 6 citrons, du sel et du poivre. Ensuite, pour l'aioli, basiquement des œufs, de l'huile d'olive, de l'ail, du sel, du poivre et du vinaigre. Et enfin, pour le rougail, des tomates, du céleri branche, du persil plat, des piments, du safran et 2 kg de riz. Bien évidemment, suffisamment de moules pour recevoir toute cette farce. Comptez environ 500 g par personne, ou davantage pour les plus gourmands. Allez, c'est parti mon kiki pour la préparation. Rien de compliqué, vous allez voir, mais comme d'habitude, on y met tout son cœur et ça sera encore meilleur. On commence par ouvrir et décoquiller les moules, c'est-à-dire qu'on les ouvre en gardant la bête dans une seule coquille. On prépare ensuite un coulis de tomates avec les oignons, l'ail et les tomates pelées. Ensuite, on fait l'aioli, alors à la main, à l'électricité ou au mortier, sentez-vous libre de vivre cette expérience comme vous l'entendez. Et si on vous dit quelque chose, souriez comme un chat sur sa caisse à poissons. Une fois le coulis prêt et l'aioli aussi, les mélangez ensemble en y ajoutant un peu d'emmental râpé. À présent, on va farcir chaque demi-moule du mélange, puis on les saupoudre de râpé. On dépose le tout sur une plaque et on fait gratiner au four. Pendant ce temps, on fait cuire le riz safrané à la vapeur. Servir à l'assiette une couronne de moules gratinées avec une boule de riz et un petit gobelet de rougail pour assaisonner. C'est que de l'amour! À savourer sans modération et à assortir, pourquoi pas, d'un bon nougat glacé pour faire tout glisser. À bientôt pour toujours plus de gourmandises sur Delta FM. Quant à moi, je vous embrasse et d'ici là, portez-vous bien.
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1: Au Gros du Roi, une boutique de cadeaux et souvenirs recrute un vendeur ou une vendeuse pour la saison estivale. Travaillant en binôme avec le responsable du magasin, vous aurez pour mission principale d'assurer la vente et le conseil auprès de la clientèle, de procéder à la mise en rayon des articles et de veiller à la bonne tenue ainsi qu'à la surveillance du point de vente. Le contrat est un saisonnier de 2 mois, couvrant la période du 1er juillet au 31 août. Le poste est basé sur 35 heures par semaine en journée, avec un jour de repos hebdomadaire. La rémunération est fixée sur un taux horaire brut de 12,31 €. Veuillez noter qu'aucun logement n'est proposé avec cette offre. Pour postuler, vous devez vous présenter directement avec votre CV au magasin auprès de Monsieur Diderot, situé au 22 rue Michel Redarès, au Gros du Roi.
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3: Bonjour à tous. L'essentiel de l'actualité avec Emmanuel Macron en visite sur la Côte d'Azur ce week-end. Le chef de l'État sera à Nice demain pour inaugurer un salon aux côtés du premier ministre indien Narendra Modi. Les deux dirigeants vont s'entretenir ensuite à Beaulieu-sur-Mer avant le sommet du G7 à Évian. Il veut se voir comme celui qui va incarner la gauche à la prochaine présidentielle. Raphaël Glucksmann tient son premier grand meeting ce samedi à Aubervilliers. L'eurodéputé de Place Publique s'est donné 3 mois pour officialiser sa candidature pour 2027. Il refuse toujours de participer à la primaire voulue par la direction du Parti Socialiste, alors que la France Insoumise, de son côté, revendique le leadership à gauche. Nouvelle escalade au Moyen-Orient. Ce samedi, les États-Unis ont abattu plusieurs drones iraniens qui visaient des navires commerciaux dans le détroit d'Ormuz. Des frappes alors que

Washington, Téhéran et le médiateur pakistanais se disent optimistes pour la signature d'un accord de paix prochainement. Dans le même temps, l'armée israélienne annonce qu'elle s'apprête à mener des frappes dans le sud du Liban contre le Hezbollah. Et du foot, et l'entrée en lice de la Suisse à la Coupe du Monde ce soir contre le Qatar, c'est à 21h. À minuit, on aura Brésil-Maroc. La France, de son côté, jouera son premier match mardi prochain contre le Sénégal.

0: Bonjour, fidèles auditeurs de Soltero, fidèles et fidèles depuis longtemps. Cette émission est un petit peu particulière pour nous. C'est la 300e émission de Soltero qui, depuis septembre 96, vous informe tous les mois des rendez-vous tauromachiques de la région. Alors, je pourrais pas commencer cette émission sans parler de son créateur. Il s'agit de Georges Allier. Et puis ensuite, bah, vous les avez tous entendus, les voix de Jean Thomas, de Jacques Boyer, de Jean Rossi, parce que sans eux, Soltero n'existerait pas. Et puis sans eux, ben, je serais pas là et on n'en serait pas à la 300e. Alors un joli petit anniversaire pour nous, pour Delta FM qui depuis presque 30 ans nous accueille dans ses studios. Et puis surtout, surtout pour vous, fidèles auditeurs de Soltero, qui quand même tous les mois être là à vous informer de la tauromachie et de nos rendez-vous dans la région. Merci à vous tous, fidèles auditeurs. Avec moi dans le studio, Antoine Mathéos.
1: Bonjour à toutes et à tous pour la 300e émission, comme Agnès vient de l'évoquer. Une émission avec des chiffres, 300e, 30 ans, et puis on va en avoir beaucoup d'autres avec notre invité du jour. Je te laisse le soin de l'annoncer.
0: Avec moi aussi, René Berlandier. René, il y a 30 ans, tu nous écoutais déjà sur Soltero.
2: Ami du jour, bonjour.
0: Et puis, avec nous dans les studios, un invité aussi très particulier et que je suis très contente d'avoir. Je sais que Jacques Boyer aurait été très heureux de partager cette émission avec nous. C'est Jean-Marie Bourré. Jean-Marie Bourré, fidèle banderillero, qui va nous parler de sa carrière. Jean-Marie Bourré, vous l'avez vu. Merci Jean-Marie d'être là.
3: Et c'est avec plaisir, bonjour à tous.
1: Bonjour Jean-Marie Bourré.
0: Alors Jean-Marie, vous venez d'être honoré lors de la précédente Feria de Nîmes, le 21 mai, pour un hommage aux pionniers de la tauromachie française. C'était au Puy-Couchou, un endroit à côté du mont Margarot, où tout a commencé pour vous en fait.
3: En fait, non. Moi, je suis d'une génération juste après celle de Daniel Moncouquiole, Simon Cassas. Eux s'entraînaient avec Chinito, avec Nimeño 2, s'entraînaient au Mont Margarot. Moi, quand j'ai commencé, en 70, j'ai fait la connaissance de Christian Moncouquiole, qui m'a présenté son frère, qui a bien voulu, et vraiment la gentillesse de cette famille, m'accueillir parmi eux. Et j'ai appris à mes premières bases avec Alain Moncouquiole et Christian. À l'époque, il y avait un endroit qui était un petit peu, pas secret, mais qui était perdu un peu dans la garrigue. C'était le chemin de sapeurs qu'on appelait, vers les 9 ponts route d'Alès. Et c'était en pleine garrigue. Et puis par la suite, nous sommes allés nous entraîner à Caissargues. Mais le mont Margarot, c'est juste avant.
0: Alors donc, bah, ça ne nous rajeunit pas tout ça quand même. Là, vous avez fêté vos 70 ans. Vous êtes à la retraite. Non, je me suis trompée.
3: Oui, je vais fêter mes 70 ans en septembre. Oui, je suis à la retraite depuis 4 ans. J'ai pris la retraite à 66 ans. Et voilà, je suis en pleine forme. Je suis en train de profiter un petit peu du travail qui m'a permis de vivre, bien actuellement.
0: Alors justement, cette vie dans les taureaux, vous l'avez fait en portant le costume d'argent, de costume de subalterne. Vous étiez banderillero, vous étiez de troisième. Mais en fait, au début, vous aviez l'intention quand même de franchir les échelons, de passer l'alternative peut-être. Et puis, on vous avait surnommé la crêpe.
3: Oui.
0: Alors racontez-nous, parce que ça c'est quand même une petite anecdote sympathique. La crêpe, c'est parce que vous voliez beaucoup?
3: Voilà, non, disons, à l'époque il n'y avait pas d'école taurine, donc on était obligé de se débrouiller un peu seul pour s'entraîner. Et on était un petit groupe de jeunes qui avaient envie de devenir torero. La chance que moi j'avais à rapport à certains, c'est qu'il y avait un gars que j'admirais, qui a été plus qu'un professeur, si on pouvait appeler comme ça, c'est Alain Moncouquiole. Pourquoi? Parce qu'on sortait d'un milieu qui était de parents aimants, mais très compliqué pour faire évoluer ses enfants dans la vie. Et Alain Moncouquiol nous a permis d'apprendre la tauromachie, mais d'apprendre aussi à comprendre les tests. Une anecdote, il nous faisait écouter des fois des chansons de Brassens ou de Brel, et on ne comprenait pas trop. Donc il nous expliquait un peu le sens de ces chansons-là, il nous a appris l'espagnol, avec des pratiques un peu à lui. Mais disons, cette chance-là m'a permis par la suite de dévouler, parce qu'il nous a appris à être homme, à être honnête, et ne pas tricher avec cette profession qui est une profession très très très dure. Ça a été la base. Et puis par la suite, j'ai fait mon trou petit à petit en voulant devenir torero. J'ai été victime d'un accident de voiture qui m'a fracturé deux vertèbres cervicales. À la suite, il a fallu que je fasse la rééducation. Et à l'époque, à Christian, pour que je reste dans le milieu taurin, pendant le temps de récupération, je lui ai fait valet d'épée. Valet d'épée, bon, je l'ai fait un peu à Varennes, mais en priorité à Christian. En 75, l'année de l'accident, dès que j'ai pu, je portais pas de poids, mais l'habiller et tout, 75 et 76. 77, j'ai fait son chauffeur, Ayoud, c'est-à-dire Ayoud, brosser les capes, brosser les pompes des banderières et tout, et monter les valises. J'ai à peu près le rôle. Et il se trouve que cette année-là, Christian, en 77, est apodéré par Manolo Chopera. Et Manolo Chopera lui dit, écoute, ces équipes de banderières que tu as, français, ne sont pas au niveau de là où je vais te mener. Donc à l'époque, il y avait Pepe de Montiro et Pedro Romero. Donc il dit, le seul que tu garderas, fin 76, c'est ton ami Jean-Marie, qui est brave, toujours eu la cote avec Manolo Chopera, et tu le garderas, il en mettra un professionnel pour qu'il y apprenne, parce que bon, je parlais pas trop la langue, la presse, je la dominais pas. Donc ils ont mis Federico Canalera, qui a vu en moi un rival. Donc ça s'est pas très bien passé. L'année 77, j'ai fait chauffeur, et fin de saison, Christian partait en Amérique du Sud avec son frère Jean Lafont et moi j'allais pour Valier d'Épée. Bon, c'était un truc un peu amical, c'était, et il tue trois taureaux en privé à Salamanca. Et à un moment donné, comme on s'entraînait souvent ensemble, j'ai mis une paire de banderilles et ça a commencé comme ça. J'ai dit, tu es capable de te remettre devant les taureaux. Donc ça faisait à peu près 3 ans que c'était consolidé, la greffe. Et en revenant donc de Valencia du Venezuela, j'ai pris la décision d'être autonome, c'est-à-dire de dire à Alain et à Christian, merci pour tout ce que vous avez fait, mais j'ai envie de gagner ma vie d'une manière avec les taureaux, comme banderillero. Et à l'époque, moi, quand vous avez une amitié, tout ça, on est un peu triste qu'on n'intègre pas. Qu'on n'intègre pas une quadrille comme celle de Christian. Pourquoi ? Parce qu'on avait de l'ambition, mais certes, on n'avait pas la tête sur les épaules. Et pourquoi ? Parce que je n'étais pas formé, et là, j'ai eu la chance de connaître le troisième qui allait avec, dans l'année 77, qui travaillait aux abattoirs de Madrid, Félix González, qui était le... Non, Félix Garcia, qui pointillait et qui m'a appris aux abattoirs de pointiller. Donc quand je suis arrivé en France, il y avait déjà une petite mafia de banderillères espagnoles qui gérait un petit peu pour que les Français ne rentrent pas. Donc je me rappelle un festival en début d'année, il y a un gars qui arrive, que personne ne connaissait, qui arrive de Souston, de vieux boucaux exactement, qui s'appelle André Viard, qui est à ce festival à Méjane. Et donc il manquait une banderillère, et on me met comme banderillère troisième, sauf qu'il ne savait pas que j'avais l'habitude de pointiller. Et ce jour-là, bon, il y a un taureau qui se couche blessé, je le pointille bien, et là il y a un gars qui s'appelle Richard Millan qui vient me voir et me dire tu es banderillère depuis quand? Je débute et tout. Et là, on rentre d'amitié avec Richard, qui va devenir un ami, et je vais rester avec lui 11 saisons.
1: Donc là, vous avez plus ou moins 20 ans et vous venez de raconter qu'à 20, 21 ans, vous avez déjà fait tous les métiers qu'il y a dans le milieu, la tauromachie, chauffeur, valet d'épée, Ayuda, pour arriver Bandori.
3: C'était une bonne formation. Déjà. Aujourd'hui, ce que je reprocherais un peu aux écoles taurines, nous, elles n'existaient pas. Et à l'époque, quand on faisait trois ou quatre novias de San Picador, c'était le bout du monde. Il n'y en avait pratiquement pas. Mais c'était des novias de San Picador. Moi, je me rappelle une saison, Fréjus, Arles, Nîmes, encore Fréjus. C'était des arènes de catégorie. Donc, c'était très, très difficile, même si on avait... Moi, je pense que je ne serais jamais arrivé figure du taureur parce que je n'avais pas le courage. Et je ne savais même pas si j'avais le courage de faire un jour banderillère. Et à la fin de la carrière, je le dis, j'étais sûrement un des banderillères les plus peureux de ma génération. Sauf que, avec de la volonté et beaucoup de sacrifices, on arrive à s'imposer.
1: Ça s'est pas trop vu dans l'arène.
3: Si, parce que la peur, vous savez, si j'ai arrêté à 47 ans, après plus de 1250 corridas de taureaux avec Ponce, c'est que je pensais avoir fait le tour de ce que je pouvais donner et me consacrer un peu à ma famille. Je suis un peu... J'ai eu toujours peur de mourir, tout ça. Je me dis, c'est bête, là, tu as gagné un petit peu d'argent, là, tu as ta maison, tu as des enfants. Si demain, tu as un cancer, et tu auras profité de rien. Alors, personne n'a compris à 47 ans, que je quitte le milieu professionnel. Surtout
1: Parce que c'est quand même un métier exigeant au niveau du physique. 47 ans, certes, on est en forme quand on est en général banderillero, mais c'est quand même un métier qui use.
3: Oui, ça use beaucoup moralement, surtout quand vous êtes français.
1: Plus moralement que physiquement, vous pensez?
3: Physiquement, on s'adapte. Ce qui se passe, c'est que quand vous êtes père de famille et que votre principal boulot, c'est en Espagne, il y a se jouer la vie, pas simplement en piste, mais sur les routes. Donc, et cette vie, à l'époque, il n'y a pas RNR où on peut se déplacer rapidement. C'est des voies, des fois, par économie aussi. Prendre le bus et 20 heures de bus pour aller en Andalousie ou 12 heures ou 13 heures pour aller à Madrid. Donc, il y avait une vie qui était... Je me rappelle un jour, un vieux banderillero qui me dit, qui a été une figure, André Luquegago, il me dit, Jean-Marie, au moment où tes valises te pèseront de plus en plus, il faut arrêter. Parce que c'est là où arrivent les drames. Donc je pense avoir fait une belle carrière, d'avoir profité, peut-être arrêté, j'aurais dû peut-être continuer peut-être un peu, mais voilà, je regrette rien.
0: Alors on va reprendre la carrière. Vous avez donc commencé, vous l'avez évoqué, avec Nimenio II, puis Richard Millian.
3: Alors Nimenio II, en tant que novillier San Picador, on a touré ensemble. Notamment à Méjane, à Cabane à l'époque, sous tour des KPA. Christian était déjà à un niveau, il faisait la différence avec tous les autres de sa génération. Donc,
0: vous avez commencé avec, mais vous avez toré avec lui en tant que subalterne.
3: Après, c'est-à-dire, si vous voulez, si j'avais pas eu Richard Millian au départ, qui me fasse confiance. Pendant un quadrille, et là c'est l'explosion de Richard Millian avec la compatibilité de Mendes, il y avait des mano à mano, il y avait beaucoup de courses dans le sud-ouest, et les deux étaient cotés. Donc à l'époque, j'allais comme je faisais troisième, je pointillais, mais je lidiais aussi les taureaux. Donc on a eu beaucoup de noviades à l'époque dans les années 78, 79, 80, dans le sud-ouest où il avait une ambiance extraordinaire. C'était Richard Levaillant. Donc, si j'avais pas eu Richard, peut-être que Christian se serait peut-être pas intéressé à moi en 88. En fin 88, Christian vient me voir et me dit, bah, écoute, qu'est-ce que tu as envie de faire dans la vie? Être un petit banderillère régional? Ou tu as envie de connaître ça au plus haut niveau, tu as les qualités pour le faire, et moi je te fais la proposition de tourner avec moi l'année prochaine. Pepe Lucigora va m'apoderer, on va aller à Pamplona, on va aller à Madrid, tu vas pouvoir te faire reconnaître par des corridas télévisées, il y a quelques murades à tourner, tout ça. Et il me dit, et moi je suis pas très très chaud. c'est pas trop chaud, très chaud. Et il me dit, mais écoute, voilà, tiens-moi quand même au courant. Et je lui propose en lui disant, ok. J'ai un gros problème, moi, c'est Richard Mian, parce que c'est quand même une amitié et le temps et le choix, c'est compliqué de le faire. Et là, je lui dis, écoute, si des fois je prends la décision, tu me donnes l'Amérique. Il me dit, tu iras de partout avec moi en Amérique. De... Malheureusement, bon, je suis parti avec lui, et malheureusement, en 89, arrive l'accident qui détruit tout le château qu'il avait pu faire. Et voilà, donc, grâce à Richard Mian, je rentre chez Nimeyne en tant que bandourière. Grâce à Nimeyne, je fais une temporade en France avec Chamaco, père, un fils. Et ça m'amène avec Denis Lauré que je tournais de temps en temps, m'amène à rencontrer un jour un bandourier qui me présentera Ponce.
0: Alors c'est justement ça, c'est Denis Lauré qui vous apprend à un moment donné en 91 que Ponce cherche un troisième, un bandourier. Le troisième pour nos auditeurs,
3: l'hiver,
0: c'est celui qui va faire la briga, mais surtout qui va donner le coup de grâce avec le poignard pour donner le dernier coup. Achever le taureau.
3: Non, ce qui s'est passé, c'est que Denis revenait du Venezuela. Ils avaient tourné une course ou deux là-bas. Et comme on s'entraînait ensemble, et quand je tournais aussi pour Denis, il me dit, quand on a vu Ponce, il n'a pas de troisième, il cherche un troisième. Et il y a un gars avec qui tu as rendu service, qui est dans sa quadrille. Il s'appelle Antonio Tejero. Et je regarde un peu les courses du début de saison et je vois que Ponce est touré à Valence, il y a deux courses suivies. Donc je téléphone à Terrell, je dis, est-ce que tu as le numéro de téléphone de la Poderado? Il me dit, pourquoi? Il me dit, si, voilà, je voudrais tourer les deux de Séville. Il me dit, mais moi je t'arrange ça. Et en effet, il m'arrange à Valencia. Donc je fais les 3-4 courses qu'il y avait sous la bulle, et avec mon beau-père, on part à Valencia faire je crois que c'était le lundi et le mardi. Et à la suite de ces deux courses, Ponce, était au creux de sa carrière, puisque il s'était relancé avec une corrida qu'il avait tuée 1 contre 6 taureaux, suite à un remplacement d'élevage où Manzanares père et Zorro s'étaient élevés. Donc lui avait accepté de tourer 6 taureaux et ça avait relancé sa carrière. Et à la suite, le soir même, j'ai vu son apoderado et il m'a dit, écoute, nous on serait contents de te garder. Et voilà, ça s'est fait comme ça.
0: Alors justement pour une petite respiration, puis surtout pour vous faire apprécier El Arte de Enrique Ponce, c'est Noelia Zanon qui va nous chanter son passo doble pour le maestro de Chivas.

0: De retour dans les studios avec Jean-Marie Bourrège, fidèle banderillero d'Enrique Ponce pendant plus de 1250 corridas. Ça fait rêver n'importe quel torero français, ça. En fait, vous êtes en tête de l'escalafone des toreros français, si on regarde bien. C'est vous qui avez toré le plus en Espagne et en Amérique du Sud, non?
1: Non, en Amérique du Sud, j'ai jamais mis les pieds pour torer. J'ai toré en Tienta, ou invité par des ganaderos que j'avais connus en France, pour la simple raison, c'est qu'à l'époque, avant 2000, c'est qu'il y avait des conventions entre l'Amérique du Sud et l'Espagne. Donc nous, on n'existait même pas. Les Français n'existaient pas. Donc il fallait obligatoirement, pour les figures du torero, c'est-à-dire les grandes vedettes de l'époque, ne pouvaient aller à torer en Amérique du Sud qu'avec un picador et un banderillero de la même nationalité que la leur. Donc déjà, avec Ponce et moi, c'était exclu. Et vice versa, les Mexicains, Péruviens, Équatoriens, tous ceux qui venaient d'Amérique du Sud étaient dans l'obligation de prendre un banderillero et un picador s'ils étaient vedettes de la même nationalité que la leur. Voilà, c'était réciproque. Et nous, on n'existait pas, les Français.
0: Donc en fait, Enrique Ponce vous adopte, ça se passe plutôt bien. Et Jacques Auboyer nous racontait régulièrement une anecdote qui l'avait beaucoup marqué. C'était dans vos débuts, j'imagine, dans vos débuts de puntillero pour Enrique Ponce, un jour d'une faena qui aurait peut-être mérité deux oreilles, où vous loupez la puntilla, le taureau se relève, vous loupez la puntilla, vous loupez la puntilla, puis finalement Ponce, par bredouille, et vous aussi, vous rentrez bredouille à l'hôtel et vous avez tellement la déconvenue d'avoir loupé le triomphe de votre maestro que vous restez dans votre chambre d'hôtel et que vous descendez pas manger avec la quadrilla et que c'est Enrique Ponce qui est venu toquer à votre porte en vous disant « Oh quoi Jean-Marie, on t'attend pour manger, viens !»
1: Ce qui se passe, c'est que voilà, moi je me suis jamais fait de cadeau et c'est ce qui est beau dans ce métier. Il y a des moments de heureux et des moments de tristesse où on aurait besoin de soutien. Et le matador qui était Enrique Ponce était plus un ami qu'un patron. Comprenez qu'on n'est pas des machines. Mais c'est vrai que je m'imposais des moments de solitude quand j'étais pas heureux. Et voilà, c'est le rôle de... Je pense, pour progresser, il ne faut pas se faire un cadeau. Si on se dit aujourd'hui, bon, ça peut arriver. Mais bon, il y a des souvenirs qui sont aussi très, très beaux. Hein. La première année où on va à Madrid avec Enrique, c'est la première corrida, c'est le 28 avril, avec les taureaux de Celestino Quadri, Rincón, Ponce et la confirmation d'alternative de Sorita. Aujourd'hui, comment ils ont pu taurer ça? Mais ils n'étaient pas figurants. Donc la même année là, en 91, donc Rincón devient figure du torero très vite avec Madrid et Ponce vient aussi. Et je me rappelle une anecdote. Le poste avec Enrique n'était pas sûr. On s'était donné la main avec son apoderado en disant tant que tu seras là, on te respectera. Donc il se trouve que Madrid une très très grande faena d'Enrique qui est achevée par une demi-estocade. C'est un tour de Los Bayones qui était à l'époque la race de Atanasio Fernandez, ces taureaux un peu qui sont blessés mais qui se agenouillent encore très vivants. Il se met en face de là où on était, c'est-à-dire Ponce met l'estocade et le taureau se couche au toril, mais de manso. Et je me rappelle, je traverse toute cette piste et on aurait dit de la neige tellement qu'il y avait. Et là, que je suis croyant, je demande à Dieu surtout de ne pas rater, parce que c'est la première San Isidro avec lui, avec toutes les caméras, avec une faena qui où il s'était joué la peau et tout. Et là, par chance ou par peut-être compétence, je mets un super coup de puntille et qui fait que là, on commence à prendre vraiment confiance en moi. Donc, il y a eu des échecs, mais il y a eu des moments très importants. Quoi.
2: Et la première fois, la Sventa, c'est comment? Il est grand sur Bredo. Justement, vous venez de l'évoquer pour aller puntillerer, mais à son premier passeo.
1: Mon premier paseo à Las Ventas, c'est quand même avec Richard Millian. Richard Millian, où il fait la confirmation avec Toro de Yuni. Je ne me souviens plus, on perd des fois un peu la mémoire. Mais c'est l'été. Bon, c'est une entrée pas très bonne pour. Il n'y a pas le plein, il doit avoir un quart d'arène. Et c'est la première fois. Mais. La seconde fois, c'est, je me souviens, c'est avec Denis Lauré, en 89, non, ni Maignol, alors,
0: ah oui, non, parce que Denis Lauré.
1: Ici, il a tourné une noviade avec quand même Enrique Ponce et un César Riron, je crois, de la famille Riron, avec les arènes pleines, une noviade de Manolo González. Et je me souviens que c'était Manolo Chopper qui était directeur des arènes, et on arrive une quadrille pratiquement français. Et là arrive le syndicat, avec un gars qui était coiffeur et qui était bandeurière, et là ils font la pression, ils viennent un habillé en disant la nouvelle n'a pas lieu, il faut que lui Touré, c'est pas normal on n'est pas encore en Europe. Hein, et là Manolo Chopper, il dit je vous payerai le suello, mais lui il est intouchable, Jean-Marie Bourré. Voilà. Donc on a pu tourer grâce à Manolo Chopper.
0: Donc il faut bien quand même que vous imaginiez le contexte pour les auditeurs de Soltero. On est dans les années
1: 90.
0: 90, un moment où les toreros français sont à peine émergents, un moment où l'Espagne, là aussi, continue à consolider ses frontières, on va dire. Et vous êtes en fait le premier banderillier subalterne français à être à l'international, comme ça, à être dans tous les cartels, puisque avec Enrique Ponce, vous allez partout. Vous êtes le seul à ce moment-là. Il n'y en a pas d'autres des Français.
1: Si, il y a un gars qui a été un très très bon professionnel, qui s'appelle Christian Romero, qui a tourné à l'époque avec Rissoline de Bouy, que c'était pas rien. Il faut reconnaître les choses. Il a fait, je crois, deux saisons jusqu'en 91, et c'était bon. Il était d'origine de parents espagnols, mais il était français, donc ça a bien aidé. Voilà. Moi, le problème, c'est que je parlais pas trop l'espagnol. J'avais bon.
0: Et que vous vous appelez Jean-Marie Bourré, ouais. Pas voilà. Romero. Non,
1: et là, ça me revient à une anecdote. Un jour, bon, comme souvent, Enrique est allé après la corrida, il était invité bien souvent par Molès, par à des tertulias. Et un jour, il me dit accompagne-moi. Donc, je vais avec lui. Et à un moment donné, bon, moi je me mettais toujours dans la foule, c'était pas moi le principal invité. Mais un jour, il y a un journaliste devant une salle pleine, je me souviens, là, il y avait peut-être 150 personnes à une tertulia d'un club touring, c'était à Bilbao. Et on lui pose la question, on lui dit, pourquoi aller chercher un Français avec tous les bons Espagnols que nous avons? Et Enrique lui répond, à payer quelqu'un, je prends le meilleur. Et Jean-Marie, je lui ai jamais demandé sa carte
0: d'identité.
1: Je lui demande simplement d'être au niveau de sa responsabilité. Et il a dit, voilà, à payer quelqu'un, je préfère prendre le meilleur. Ça aussi, ça aide. J'espère que les banderillers par la suite ont vu, malgré qu'il y en a certains qui m'ont mis les bâtons... dans les roues, comme on dit, qui ont fait des choses vraiment très laides, seront conscients que quand même, une époque, j'ai pu, avec toute modestie, m'imposer dans un milieu de haut niveau, et très, très, très, à l'époque, un peu raciste, on peut le dire maintenant. Aujourd'hui, ça s'est drôlement démocratisé. Et voilà, donc certains qui m'ont fait du mal ou qui ont été lâchement dénoncés des choses au syndicat trouvent que c'est... J'ai eu cité son nom, bon, je ne vais pas le faire là, j'ai eu cité publiquement dans la vidéo raconter les histoires. Bon, maintenant, je ne pardonne pas, mais j'en parle de moins en moins.
0: Après, il faut dire quand même 1250 corridas avec Enrique Ponce, ça vous en a fait des kilomètres. On parle de nombre de corridas et de nombre de toreros tués, mais combien de kilomètres vous avez fait dans la furgoneta avec Enrique Ponce?
1: Il y a des anecdotes. Il y a, par exemple, une année, on avait fait Benidorm, le lendemain, c'était Arles. Le dimanche, on était à la Résurrection à Séville, et le lundi, on était à Arles. C'est sûr, ce sont des moments un peu fatigants. Mais on a eu la chance de, je me souviens, une saison où on avait toré plus de 120 corridas dans l'année. On avait fait 15 courses suivies en juillet, 33 au mois d'août et 25 en septembre. Là, je peux vous dire que nous, on était fatigués, mais nous, on n'était que des subalternes. Imaginez-vous la faculté physique d'un mec comme Ponce qui est la machine, que chaque jour c'est lui qui doit faire face au taureau. Et c'est au mois de juillet, vous avez quand même des férias très importantes où il sort vraiment du taureau. Je parle à Pamplone, Bilbao, Logroño, Malaga. C'était pas que des corridas de troisième catégorie. Il y avait vraiment et il y avait une concurrence qu'on retrouve plus aujourd'hui.
0: Et justement, maintenant aussi, le torero en général part avec son apoderado en Mercedes ou dans un autre modèle d'une voiture assez confortable et laisse le camion, la fourgonnette à ses subalternes, chauffeurs avec le matériel, et ils font plus la route ensemble. Tandis que là, je sais qu'Enrique avait tenu à faire le voyage avec ces gens.
1: Ce qui était extraordinaire avec lui, un jour dans le fourgon, il nous disait l'argent que je dépense avec vous, c'est l'argent le mieux que j'apprécie. Vous êtes pas des employés, vous êtes ma famille. Alors il avait un fourgon, il avait fait réduire le troisième rang où il avait mis une genre de matelas mousse qui faisait 70 cm de large, et il voyageait pratiquement 90% des courses avec nous. C'est-à-dire il mangeait avec nous et il se reposait toute la nuit dans le fourgon, et voilà, on était vraiment une famille. Alors c'est vrai que on râlait un petit peu le picador nous, parce qu'on était sous notre place était sous les comment on appelle ça,
0: la mezzanine, là, le
1: non
0: le
1: non sur... les, la, la, les non le,
0: dès la qu'on climatisation entend,
1: Non, pas la climatisation, le son.
0: Les haut-parleurs.
1: Donc, okay. il ne pouvait pas s'endormir sans mettre des civianes. C'est pour ça que les civianes, c'est pas un très bon souvenir pour moi, parce que c'était toute la nuit qu'on entendait ça. Et un jour, on dit au valet d'épée, on dit coupe le son. Et dès qu'on coupait le son, il se réveillait, il engueulait le valet d'épée. Et là, un jour, il a compris que ça venait aussi de nous. Il nous a dit, si ça ne vous plaît pas, je voyagerai à part. Et nous, c'était dommage, parce qu'on faisait, après la course, on mangeait. Puis après, des fois, on avait 10 heures de route. Où c'était un amateur de cinéma. On avait une vidéo et il peut se passer 2-3 films. Donc, 2-3 films, ça nous permettait de pas
0: passer 7 heures.
1: 7 heures, ou de s'endormir devant le film. Mais c'était un gars pour c'est pour ça que tout le monde avait envie de tourner avec lui. La première année, en 91. En 91, on mangeait des petits restaurants sur les routes, les petits. C'est pas péjoratif, parce qu'on a eu très très bien mangé dans les relais à l'époque. Mais c'était voilà toujours. Alors peut-être chuleta de cerdo, quand on a le cochon ou des œufs frits, mais c'était le temps des vaches maigres. Mais dès qu'il s'est mis en plein de figure, il a commencé à gagner bien bien sa vie. Il ne regardait pas ni les hôtels ni les restaurants. Je vais vous donner une anecdote. Quand je me préparais, j'arrêtais de fumer au mois de début janvier. Maintenant, tant que je ne reprenais pas la saison, je ne fumais pas. J'arrivais à faire 76, 75 et 76 kilos. Quand je terminais la saison avec Enrique Ponce, après avoir touré plus de 100 corridas, j'arrivais à 83, 84 ans. pour vous dire qu'on était bien nourris, bien logés.
0: C'était... Même avec le stress, vous arriviez à prendre du poids. Quoi.
1: J'étais toujours un gros mangeur et en plus, comme il nous amenait dans des bons restaurants, bon, j'appréciais beaucoup.
0: Alors, on en veut d'autres, des anecdotes avec Enrique Ponce. Il chante bien, il a une jolie voix, il aime chanter. J'imagine que dans les voyages aussi, ça devait être plaisant de l'entendre aussi.
1: Alors, j'ai eu la chance de vivre quelque chose d'extraordinaire. On est parti avec une équipe de copains et nos campagnes et nos femmes faire un voyage au Pérou. Et j'avais un ami qui s'appelait Anfonso, qui était ganadero et qui est décédé. Et son fils est toujours Torero, Surgé, mais Torero, Anfonso de Lima, il s'appelle. Et donc, Ponce Torre, nous on termine le voyage et Ponce Torre le week-end d'après. Et je décide, moi, de rester pour y faire la surprise parce que c'est son anniversaire le 8, il Torre le lendemain à Lima. Donc, j'apprends qu'il est à tel hôtel et je me pointe le matin. Et il part jouer au golf. Il m'a dit, qu'est-ce que tu fais là? J'ai dit, non, c'était pour te faire la surprise, c'est ton anniversaire. Il me dit, qu'est-ce que tu fais? J'ai dit, rien. Il m'a dit, tu viens avec nous, on va jouer au golf. J'ai dit, t'as rien, moi, en golf. Et le soir, on revient à 5h, il me dit, tu as une tenue propre, tu as une chemise blanche, une veste, tout ça. J'ai dit, non. J'ai dit, pourquoi? Il me dit, parce que ce soir, on m'honore. Je suis invité chez un gars qui a eu le prix Nobel de littérature, qui était pérovien, qui est mort il n'y a pas très longtemps, et qui a été en exil en France, à Paris, pendant quelques années, du fait qu'il s'était présenté comme président de la République. Alors, je ne retiens pas le nom, je ne suis pas très
0: honnête. Vargas.
1: Vargas, oui. Voilà, exactement. Et donc, le soir, là, si on a une minute, je vais raconter, je trouve ça très drôle. Donc, il me donne rendez-vous à telle heure. Et moi, j'avais un petit hôtel à Lima qu'il fallait, avec la circulation, au moins 2 heures. Il me dit, sois là précisément. Bon, je vais me changer et j'arrive. Et on part avec, comme dans les films, une voiture blindée avec... Et on arrive donc dans le quartier où habitaient ces gars qui ont beaucoup d'argent. Premier contrôle, carte d'identité, deuxième contrôle. Et donc voilà, oui, c'est bon, c'est rentré. Et on arrive, comme j'avais sympathisé que je ne jouais pas au golf, que j'avais sympathisé avec le chauffeur qui nous conduit. Bon, Enrique descend, on n'était que tous les deux, ni la peau d'âne, ni aucun banc d'arrière, personne, et on l'accueille. Et c'est une espèce de rue, et à 50 mètres, il y avait l'entrée de cette immense villa. Et j'ai dit au chauffeur, j'ai dit, mais tu viens pas avec nous? Ah, il m'a dit, non, ici, donc moi j'arrive, chemise décontractée et tout, et Ponce me devançait de 10 mètres, 10 ou 15 mètres. Et j'arrive devant l'entrée, ça faisait comme une petite hacienda, des mecs avec le calibre, et je rentre, il me repousse, il me dit, ici les chauffeurs ne sont pas acceptés. Et là, j'appelle Enrique, je dis, Enrique, maestro, il ne me laisse pas rentrer. Et là, il dit, mais attendez, c'est mon mandrière qui était. Et là, il y a un gars qui arrive, donc ce fameux lauréat du prix Nobel. En français, il me dit, excusez-nous, si ce n'est pas la France, on ne sait jamais avec qui on a affaire. Voilà, donc à partir de là, ça, ils ont été très, très sympathiques. Et ce soir-là, la surprise, c'était, et on en revient à cette anecdote, c'est que vers les 11h, donc il y avait un super buffet avec tout, il manquait de rien, il y avait une grande pelouse, il y avait des arbres. Et à un moment donné, on voit arriver des mariachis et une cantatrice péruvienne, et là on a eu droit pendant à peu près une demi-heure, un couple qui chantait ensemble, c'est-à-dire Enrique Ponce et cette fameuse chanteuse.
0: Ah, il aimait bien la musique mexicaine.
1: Ah oui, ça a été Nimeño, une passion.
0: Nimeño aussi.
1: Mais qui ne l'aime pas?
0: Ouais,
1: quand on est là-bas, dans l'ambiance, c'est sympa, quoi.
0: Eh ben, c'est un petit peu sur cette petite air de fiesta qu'on va faire une petite coupure musicale avec Pedro Capo, et c'est la fiesta, n'oublions pas, la 300e de Soltero. Olé, c'est la fiesta.

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1: Retour dans les studios, toujours avec Jean-Marie Bourré. Jean-Marie Bourré, fidèle banderillero français, aux ordres d'Enrique Ponce pendant plus de 10 ans. Jean-Marie, il y a aussi un livre qui est sorti récemment, un troisième de première de Yves Ugalde, un livre sur votre carrière. C'était bien, ça, hein, ça doit faire plaisir quand même d'avoir un livre sur soi.
2: J'avais été surpris.
1: Un troisième de première, c'est joli comme titre.
2: Oui, c'est joli. Bon, je pense qu'on s'est un petit peu précipité parce qu'il y avait tellement de choses à dire. Le bouquin est fait très agréable à lire, mais à mon goût un peu court. Mais je veux dire, c'est très bien fait. On a fait le livre en deux jours, même pas. Non, le gars était quand même bon.
1: Chut,
2: pour.
1: Le dites pas. Un livre en 2 jours, mais il n'y en a pas assez, 2 jours, pour raconter toutes vos anecdotes et toutes vos histoires.
2: C'est pour ça que je dis, le gars qui l'a écrit, il est bon, il a su...
1: Parce que déjà, là, le temps qui nous est imparti se réduit, et on aurait encore plein d'autres choses à vous demander. Donc j'ai déjà apprécié que pendant la pause musicale, vous ayez suggéré que vous puissiez revenir, bien sûr, avec plaisir.
2: On reviendra, c'est certain, si Dieu nous prête vie, il n'y a pas... Il n'y a pas de raison qu'on ne revienne pas.
1: Si vous aviez à refaire la carrière en sens inverse, vous feriez la même maintenant ?
2: Et peut-être que je ferais 3 ou 4 ans de plus.
1: Pour arriver.
2: Après, je regrette rien parce que bon, on n'est pas à l'abri malheureusement d'une maladie incurable. On est, vous savez, en 2003, quand j'ai pris la décision d'arrêter, c'est qu'il s'est passé beaucoup d'événements. J'ai perdu mon beau-père, j'ai perdu le gars qui avait créé le club Touraine Jean-Marie Bourré, j'ai un voisin qui s'est pendu. Il y a eu beaucoup de problèmes un peu sentimentaux que j'avais, perdu des gens que j'aimais bien. Et surtout aussi, c'est que j'étais pas sûr d'être assuré dans les arènes. On avait un problème, c'est que l'Espagne refusait de couvrir les étrangers, même européens, parce qu'il fallait qu'ils aient une un bureau en France pour nous déclarer. Et ça, il n'en était pas question. Donc on avait monté une association qui s'appelait Tour France, où on était chargé de récupérer de l'argent pour l'amener à l'URSSAF. Autrement, on ne t'aurait pas. Donc c'était compliqué et on avait reçu, moi personnellement, j'avais reçu une lettre recommandée de la Sécurité sociale en m'indiquant que s'il arrivait quelque chose, je n'étais pas couvert. Donc le problème, c'est que j'ai fait la saison 2003, qui a 45 courses que n'ont pas été cotisées malgré qu'on me retirait de l'argent. Voilà, et s'il m'était arrivé quelque chose, une blessure, ça va, mais si on est paralysé ou quoi, donc la décision, elle a été dure à prendre, mais à un moment donné, je ne pouvais plus jouer avec le feu, quoi.
1: Alors, en septembre 2003, vous faites votre dernier passeo ici à Nîmes. Là aussi, ça a été beaucoup d'émotions.
2: Oui, ça a été le dernier passeo que j'ai fait en France, puisque Enrique Ponce m'a coupé la collette à Rennes.
1: À Rennes, en fin de saison.
2: Un mois après. Oui. Donc il nous restait encore une vingtaine de courses. Ça a été un grand moment, oui.
1: Il vous a donné les deux oreilles.
2: Ouais, il m'a permis de faire devant le public ni moi un tour de piste.
1: Et il vous a dit vas-y, profites-en, marche doucement.
2: Mais malheureusement, je l'ai pas fait parce que la nuit tombée et rappelez-vous, il y avait encore un tour qui était, c'était Matias Tejera. Et par honnêteté, j'ai fait ça un peu accéléré, mais bon, c'est vrai qu'il avait raison, j'aurais dû être beaucoup plus dégusté encore plus. Non, mais après, voilà, j'ai vu des amis, la famille qui pleurait, ça fait toujours quelque chose, et dire adieu à la profession, puisque c'était, je me remettrai plus devant un taureau en tant qu'un banderillero. Alors que j'aurais pu très bien gagner ma vie en disant, bon, j'arrête le truc de haut niveau et je vais me contenter de ce que je faisais au début, mais ça aurait été une insulte à la confiance de Ponce et de partir par la petite porte. Il m'avait donné son amitié, la confiance, et moi je me devais aussi de partir et de laisser aux jeunes qui venaient derrière nous le droit de taurer. Parce que c'est sûr que si j'avais continué, avec la carte visite d'Enrique Ponce, j'aurais pu encore rester une paire d'années.
1: Mais écoutez, Jean-Marie, merci beaucoup. On va passer aux actualités régionales. Et justement, vous parliez de toreros français. On va pouvoir avoir le grand plaisir de retrouver en tienta de deux vaches Stéphane Fernandez-Meca et Thomas Joubert. C'est demain, dimanche 14 juin, pour le 120e anniversaire de la mouletta d'Arles. Donc à 10h30, une tienta de deux vaches. Ça se passe à la ganaderia de Couturier, de Valverde. Et l'après-midi, à 14h30, trois novillos pour Sanchez Vara, Juan del Alamo et Maxime Solera. Donc c'est demain, c'est là-haut, entre Mossane et Saint-Martin-de-Croix. Et ça va être une belle journée. Après, la semaine suivante, c'est la Feria d'Istres qui va battre son plein en même temps que la fête de la musique. Et ça va être pour Bernard Marseilla, l'organisateur, la despedida de Istres, puisque Bernard Marseilla a annoncé publiquement qu'il allait changer de département et passer des Bouches-du-Rhône, retourner au Gard pour assurer toute la partie tauromachique au niveau de la municipalité de la ville de Nîmes. Alors, le cartel de la Feria d'Istres, je les rappelle, commence le vendredi avec une course avec trois salduendo et trois taureaux de la Purissima qui feront leur présentation en France. Pour Daniel Louquet, David de Miranda, donc on aura l'occasion de voir Enrique Ponce qui accompagne David de Miranda maintenant dans tous ses passeos en tant que capoderado, et Pablo Aguado.
2: Donc c'est le 19 juin, vendredi 19.
1: Vendredi 19. Le samedi matin, une course camarguaise, et l'après-midi, six taureaux de Randilla pour Sébastien Castella, Diego San Román et Marco Pérez. Le dimanche 21, en matinée, six taureaux de Robert Marger pour Jesús Enrique Colombo, Ismaël Martin, qui a été merveilleusement remarqué à la Saint-Isidro cette année, et Nino Roulian, qui prendra son alternative, donc qui va passer dans la catégorie supérieure. Et surtout, l'après-midi, une grande prouesse de Bernard Marseilla d'avoir réussi à séduire César Rincon pour qu'il foule encore le sable des arènes d'Istres dans un festival avec là aussi six taureaux de Randilla et accompagné de Sébastien Castella et de Juan Leal. Un gros cartel, je sais, auditeur de Soltero, qu'il n'y a plus beaucoup de place. Donc si vous avez envie de y être, il faut quand même vous dépêcher à téléphoner à la taquilla. Ensuite, le week-end suivant, ça sera le vendredi 26 juin à 19h, au Mas du Fond de Mourvière, c'est à côté de Montpezat, Sommières, par là. C'est Sacha Mosti qui va lidier, en lidia complète, un petit taureau de la Suerte. Et puis on en reparlera ensuite lors de la prochaine émission, mais c'est le vendredi 3 juillet où il y a une tardée des Campos à la Ganaderia François-André, c'est à Mossane, avec là aussi une belle journée en perspective, avec deux taureaux novillo qui seront lidiés par Sanchez Vara et Nino Roulian, et puis un bolsine avec Ruben Vara, le fils de Sanchez Vara, un basque, Xiaos Moreno Leal et Mathias Sauvert.
2: Sans oublier le 4 juillet, Tarascon. Tarascon, oui, et avec le matin une novillade sans picador et l'après-midi une novillade avec des novillos de Saint-Sébastien pour un cartel français clairement à Argousse, Victor et Clovis.
1: Oui, on en avait parlé le mois dernier puisque c'est la lidia complète d'une course entière de la ganaderia de Saint-Sébastien.
2: De Saint-Sébastien.
1: Voilà, chers auditeurs, écoutez, la 300e, ça me fait quelque chose quand même d'être avec vous depuis si longtemps. J'espère que vous serez là le mois prochain et puis les mois suivants. Oh, tant qu'on est là, on sera là tous les mois pour continuer à vous parler de tauromachie sur l'antenne de Delta FM. Jean-Marie, merci beaucoup d'avoir pris ce moment. Je note que vous reviendrez On vous aura bientôt encore parce que je pense qu'on n'a pas épuisé vos souvenirs avec Enrique Ponce. Il y a encore beaucoup de choses à dire.
3: Et non, je voulais parler de Chamaco aussi, mais ça sera pour la prochaine émission.
1: Ça sera pour la prochaine fois.
2: Merci beaucoup. Ça sera avec beaucoup de plaisir que je reviendrai.
1: René, tu avais des choses à nous dire sur Madrid. On n'a pas le temps. On en parlera la prochaine fois, peut-être.
4: On en parlera la fois prochaine. Bisous.
1: Bon, juste quand même dire que cette course de Victorino Martín t'a fait sortir de chez toi, prendre le train, aller jusqu'à Madrid, saluer le ganadero, voir six taureaux, et hop, tu es retourné à ta maison.
4: Absolument, comme chaque année.
1: Voilà. Antoine, on se donne rendez-vous le mois prochain.
3: Le mois prochain, début d'été, avec beaucoup de grandes férias à Istres, et nous parlerons des autres lors de la prochaine émission, la 301e.
1: Et on va finir avec la version de No Gypsy King à nous, de chez nous, nos musiciens d'ici, de notre Camargue, qui nous font une version qu'on aime tous, celle del Toro y la Luna, au mois prochain.

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1: Bonjour à tous, l'essentiel de l'actualité avec Emmanuel Macron en visite sur la Côte d'Azur ce week-end. Le chef de l'État sera à Nice demain pour inaugurer un salon aux côtés du premier ministre indien Narendra Modi. Les deux dirigeants vont s'entretenir ensuite à Beaulieu-sur-Mer avant le sommet du G7 à Évian. Il veut se voir comme celui qui va incarner la gauche à la prochaine présidentielle. Raphaël Glucksmann tient son premier grand meeting ce samedi à Aubervilliers. L'eurodéputé de Place Publique s'est donné 3 mois pour officialiser sa candidature pour 2027. Il refuse toujours de participer à la primaire voulue par la direction du Parti Socialiste, alors que la France Insoumise, de son côté, revendique le leadership à gauche. Nouvelle escalade au Moyen-Orient. Ce samedi, les États-Unis ont abattu plusieurs drones iraniens qui visaient des navires commerciaux dans le détroit d'Ormuz. Des frappes alors que Washington, Téhéran et le médiateur pakistanais se disait optimiste pour la signature d'un accord de paix prochainement. Dans le même temps, l'armée israélienne annonce qu'elle s'apprête à mener des frappes dans le sud du Liban contre le Hezbollah. Et du foot, et l'entrée en lice de la Suisse à la Coupe du Monde ce soir contre le Qatar, c'est à 21h. À minuit, on aura Brésil-Maroc. La France, de son côté, jouera son premier match mardi prochain contre le Sénégal.

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2: Dans votre agenda de ce week-end sur Delta FM Terre de Camargue, Aigues-Mortes place au jeu et à l'imagination avec le festival de théâtre organisé par la médiathèque d'André Chanson. Pendant tout un week-end, les ateliers théâtre investissent la scène pour proposer des spectacles vivants où se mêlent improvisation, humour et énergie collective. Un rendez-vous pensé pour tous les âges où le public pourra découvrir le travail des comédiens amateurs dans une ambiance chaleureuse et familiale. Le festival s'ouvrira vendredi soir avec une grande soirée et un match d'improvisation proposé par les imprononçables, samedi et dimanche place aux plus jeunes, avec Branquignol suivi des drôles ados. Avant de terminer les soirées avec les matchs d'impro des ateliers ados. Festival de théâtre sera retrouvé ce vendredi 12 juin jusqu'au dimanche 14 juin à la médiathèque André Chanson à Aigues-Mortes. À Montpellier, le rendez-vous Le Club du Disque invite le public à prendre le temps d'écouter un album devenu culte, The Kick Inside, sorti en 1978, alors que l'artiste n'avait que 19 ans, ce premier disque relève déjà toute la singularité de son univers entre art pop, rock progressif et interprétation habitée. Après une présentation de l'œuvre et de son contexte de création, le public pourra profiter d'une écoute intégrale accompagnée de la projection des textes traduits pour redécouvrir cet album dans une autre dimension. Écoute commentée, Le Club du Disque, Kate Bush, The Kick Inside sera retrouvé ce samedi 13 juin à 16h au domaine départemental de Pierre-Sevive, la médiathèque de Montpellier. À Saint-Jean-de-Védas, les étudiants de l'école acoustique lancent la toute première édition de Fabrique Festival avec une programmation entièrement tournée vers les talents émergents, pensée comme une immersion dans les métiers du spectacle vivant. L'événement est imaginé et organisé de A à Z par les étudiants, de la technique à la programmation. Sur scène, le public retrouvera plusieurs groupes locaux dans un univers allant du blues à la soul en passant par la pop rock, le tout dans une ambiance conviviale avec food truck et espace restauration. Fabrique Festival se sera retrouvé ce samedi 13 juin, à partir de 19h jusqu'à minuit, Victoire 2 Saint-Jean-de-Védas. À Nîmes, le festival de Nîmes réunit deux grands signatures de la chanson française, pour une soirée qui s'annonce intense et élégante. Feu Chatterton revient sur scène avec son nouvel album et retrouve ce lien électrique qui fait sa réputation en concert. À leur côté, Benjamin Biolay viendra présenter le disque bleu, entre orchestration raffinée et chanson aux accents mélancoliques. En ouverture, le duo Nous étions une armée proposera une performance à la frontière entre texte parlé, tension rock et poésie contemporaine. Concert Feu Chatterton plus Benjamin Biolay et Nous étions une armée sera retrouvé ce dimanche 14 juin à partir de 20h aux arènes de Nîmes. Excellente sortie à vous avec Delta FM.
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1: On attribue souvent à Thomas Edison l'invention de la lampe à incandescence, mais l'inventeur écossais James Brownman Lindsay le précéda d'au moins 40 ans. Il fit notamment une démonstration publique de sa lampe en 1835, mais n'entreprit ni de développer son prototype, ni de le commercialiser. Il inventa également le soudage à l'arc et le télégraphe sous-marin.
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2: Bonjour à tous. L'essentiel de l'actualité avec Emmanuel Macron en visite sur la Côte d'Azur ce week-end. Le chef de l'État sera à Nice demain pour inaugurer un salon aux côtés du premier ministre indien Narendra Modi. Les deux dirigeants vont s'entretenir ensuite à Beaulieu-sur-Mer avant le sommet du G7 à Évian. Il veut se voir comme celui qui va incarner la gauche à la prochaine présidentielle. Raphaël Glucksmann tient son premier grand meeting ce samedi à Aubervilliers. L'eurodéputé de Place Publique s'est donné 3 mois pour officialiser sa candidature pour 2027. Il refuse toujours de participer à la primaire voulue par la direction du Parti Socialiste, alors que la France Insoumise, de son côté, revendique le leadership à gauche. Nouvelle escalade au Moyen-Orient. Ce samedi, les États-Unis ont abattu plusieurs drones iraniens qui visaient des navires commerciaux dans le détroit d'Ormuz. À des frappes alors que Washington, Téhéran et le médiateur pakistanais se disaient optimistes pour la signature d'un accord de paix prochainement. Dans le même temps, l'armée israélienne annonce qu'elle s'apprête à mener des frappes dans le sud du Liban contre le Hezbollah. Et du foot et l'entrée en lice de la Suisse à la Coupe du Monde ce soir contre le Qatar, c'est à 21h. À minuit, on aura Brésil-Maroc. La France, de son côté, jouera son premier match mardi prochain contre le Sénégal.

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1: Votre soirée TV de ce samedi 13 mai, coup de cœur du jour pour Disparu dans la nuit, saison 1976. Dans la maison des Doualibi, une nuit ordinaire bascule dans l'angoisse lorsque Cindy et Peter découvrent au réveil que leur fille Jacqueline, âgée de 7 ans, a disparu. La porte d'entrée reste ouverte et une fenêtre brisée dans la cave laisse penser qu'un événement inquiétant s'est produit dans la nuit. Alertée, la police intervient rapidement mais envisage d'abord l'hypothèse d'une fugue. Malgré le jeune âge de l'enfant, les parents, eux, refusent d'accepter cette explication. Très vite, l'enquête prend une tournure plus complexe et les soupçons se déplacent vers l'entourage familial. Cindy évoque la possibilité d'un lien avec son ex-mari ainsi qu'avec son frère Rob, dont les troubles psychologiques soulèvent des interrogations. À mesure que les enquêteurs approfondissent leurs recherches, des tensions anciennes, des non-dits et des blessures familiales refont surface. Chaque révélation semble rendre la vérité encore plus difficile à savoir. La disparition de Jacqueline devient alors bien plus qu'une simple enquête policière. Elle met à nu les fragilités d'une famille confrontée à la peur et à la culpabilité et aux accusations. Entre espoir de retrouver l'enfant et montée de la suspicion, chacun est forcé d'affronter ses propres zones d'ombre dans un climat de plus en plus pesant. Vous retrouverez Disparu dans la nuit, saison 1996, sur Sister. Également ce soir sur votre petit écran, sur TF1 en inédit, vous trouverez un jeu, le Grand Concours. France 2 vous propose également un jeu qui restera dans la lumière. Sur France 3, vous retrouverez une série policière en inédit, Meurtre à Nîmes. M6 vous propose en direct du football, Qatar vs Suisse. Sur W9, vous retrouverez un épisode de la série humoristique La Petite Histoire de France. TMC vous propose un épisode de la série policière New York, unité spéciale. Et pour finir, sur Nouveau 19, vous retrouverez un téléfilm policier, La Traque. Des séries, des documentaires, des films, du direct, des rediffusions. Il y en a pour tous les goûts à la télévision. 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
2: Bonjour à tous, l'essentiel de l'actualité avec Emmanuel Macron en visite sur la Côte d'Azur ce week-end. Le chef de l'État sera à Nice demain pour inaugurer un salon aux côtés du Premier ministre indien Narendra Modi. Les deux dirigeants vont s'entretenir ensuite à Beaulieu-sur-Mer avant le sommet du G7 à Évian. Il veut se voir comme celui qui va incarner la gauche à la prochaine présidentielle. Raphaël Glucksmann tient son premier grand meeting ce samedi à Aubervilliers. L'eurodéputé de Place Publique s'est donné 3 mois pour officialiser sa candidature pour 2027. Il refuse toujours de participer à la primaire voulue par la direction du Parti Socialiste, alors que la France Insoumise, de son côté, revendique le leadership à gauche. Nouvelle escalade au Moyen-Orient. Ce samedi, les États-Unis ont abattu plusieurs drones iraniens qui visaient des navires commerciaux dans le détroit d'Ormuz. Des frappes alors que Washington, Téhéran et le médiateur pakistanais se disent optimistes pour la signature d'un accord de paix prochainement. Dans le même temps, l'armée israélienne annonce qu'elle s'apprête à mener des frappes dans le sud du Liban contre le Hezbollah. Et du foot et l'entrée en lice de la Suisse à la Coupe du Monde ce soir contre le Qatar, c'est à 21h. À minuit, on aura Brésil-Maroc. La France, de son côté, jouera son premier match mardi prochain contre le Sénégal.

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2: Petite mise au point sur l'hydratation de la peau. Tout d'abord, la meilleure façon de traiter la peau, c'est d'éviter de la maltraiter et d'en respecter le fragile équilibre. Évitez d'utiliser des produits qui agressent la peau et accélèrent sa déshydratation. Eau chaude, savon agressif. Il est préférable d'utiliser des savons de type surgras ou le savon d'Alep. Évitez de frotter la peau avec une serviette, mais plutôt la tamponner lors de l'essuyage. Hydrater la peau consiste aussi à empêcher sa déshydratation en recouvrant la couche cornée d'un film gras afin d'éviter qu'elle ne perde son eau. C'est le principe de la crème hydratante. Cette dénomination peut porter à penser que le produit va apporter de l'eau à la peau. Or, aucun produit n'en est capable. La crème hydratante a en fait pour action de freiner l'évaporation de l'eau sans l'arrêter. Les agents hydratants naturels, véritable panacée, l'aloe vera, se montre un excellent régénérateur cellulaire, accélère la cicatrisation et augmente la production d'élastine et de collagène. Vendu en gel ou en crème, il peut aussi être directement cueilli à la source pour peu d'avoir un petit pot chez soi de cette plante à la culture simplissime. L'huile de jojoba est un régénérateur cellulaire hors pair qui protège les peaux les plus sèches et les plus abîmées. Une des plus fines huiles au monde, elle convient à tous les types de peau. Les huiles essentielles, actifs extraordinairement puissants, l'huile essentielle de carotte, régénératrice cutanée, ou encore celle de cyste ladanifère, ayant des propriétés antirides, sans oublier la rose de Damas. Attention tout de même, produit naturel ne veut pas dire sans risque et les allergies ou intolérances aux huiles essentielles et à certains composants végétaux sont courantes. Faites donc un test avant toute utilisation. Le beurre de karité, il s'utilise tout au long de l'année en masque pour soulager les zones très sèches, comme les mains ou les pieds. En hiver, il est idéal en tant que baume à lèvres. Enfin, la cire d'abeille, sa teneur importante en vitamine A, lui confère des propriétés hydratantes et protectrices. Elle forme un film imperméable sur la peau qui la protège des agressions extérieures et du dessèchement. Elle est particulièrement efficace pour adoucir, lisser, hydrater la peau.
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1: Être frappé par la foudre et y survivre fait de vous un fulguré et non un foudroyé, auquel cas vous n'avez pas survécu. En 2017, à Azerrail, un groupe de 15 personnes furent ainsi fulgurées par la foudre. Certaines virent leur capacité cérébrale augmenter suite au foudroiement et le groupe est depuis suivi par des médecins.
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1: Le mois de mai est enfin là et avec lui, nos assiettes se parent de couleurs éclatantes du printemps. C'est le moment où le vert et le rouge dominent les étals pour notre plus grand plaisir. Alors côté légumes, c'est le retour en force des petits pois, des fèves et des artichauts qui rejoignent les concombres et le fenouil. L'artichaut est d'ailleurs un véritable super aliment, peu calorique mais riche en fibres et en antioxydants. Il est l'allié idéal pour prendre soin de votre foie et de votre digestion. Ce mois-ci marque aussi l'arrivée des herbes aromatiques fraîches comme le basilic, la menthe ou la ciboulette qui viennent parfumer vos salades et vos plats d'une touche subtile. Dans le potager, les toutes premières courgettes et tomates font leur apparition. La tomate, grâce à son lycopène, est un excellent anti-inflammatoire naturel, tandis que le concombre, gorgé d'eau, nous aide à rester hydratés tout en agissant comme un bouclier contre le stress. Mais la véritable star qui fait battre le cœur des gourmands, c'est bien sûr la fraise. Et oui, qu'elle soit gariguette ou mara des bois, elle annonce officiellement le retour des beaux jours. Elle est l'un des fruits les moins caloriques tout en étant extrêmement riche en vitamine C. Si le soleil est généreux, vous pourrez même croiser les premières cerises, un fruit à la saison très courte dont il faut profiter sans attendre. Les amateurs de fraîcheur pourront également se régaler avec les premiers melons et les framboises acidulées. Manger de saison en mai, c'est offrir à son corps un cocktail de vitamines et de minéraux essentiels, du magnésium des épinards au bêta-carotène des carottes. C'est aussi le moment de découvrir l'ail nouveau, aux vertus antibactériennes puissantes, ou encore les pommes de terre primeur pour une énergie durable. En privilégiant ces produits locaux, frais, eh bien vous soutenez nos producteurs tout en vous faisant du bien. Alors profitez bien de ce panier de mai, riche et coloré, et très belle semaine à vous.
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2: Bonjour à tous, l'essentiel de l'actualité avec Patrick Bruel, visé par deux nouvelles plaintes pour viol, tentative de viol et agression sexuelle. Elles ont été déposées hier au tribunal de Nanterre, des faits qui auraient été commis en 2007 et en 2012. Le chanteur mis en examen mercredi dans quatre autres dossiers nie en bloc les accusations. Une adolescente de 17 ans entre la vie et la mort après avoir été poignardée à plusieurs reprises hier soir près de la gare de Reims. Son ex-petite amie âgée de 28 ans a été interpellée et placée en garde à vue. Le suspect faisait déjà l'objet d'une enquête en cours pour violence conjugale sur la victime. Le pronostic vital de la jeune fille reste engagé. Un accord de paix probablement dans les prochaines 24 heures, c'est ce qu'assure le Pakistan, médiateur dans le conflit entre les États-Unis et l'Iran. Mais sur le terrain, la tension reste maximale. L'armée américaine a détruit ce matin plusieurs drones iraniens ciblant des navires marchands dans le détroit d'Hormuz. Israël, de son côté, prépare de nouvelles frappes contre le Hezbollah au sud Liban. Et en foot, l'entrée en lice ce soir de la Suisse dans la Coupe du Monde, c'est à 21h face au Qatar. À minuit, on aura le Brésil face au Maroc. La France, de son côté, disputera son premier match de cette Coupe du Monde mardi face au Sénégal.

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2: Dans votre agenda de ce week-end sur Delta FM Terre de Camargue, Aigues-Mortes place au jeu et à l'imagination avec le festival de théâtre organisé par la médiathèque d'André Chanson. Pendant tout un week-end, les ateliers théâtre investissent la scène pour proposer des spectacles vivants où se mêlent improvisation, humour et énergie collective. Un rendez-vous pensé pour tous les âges où le public pourra découvrir le travail des comédiens amateurs dans une ambiance chaleureuse et familiale. Le festival s'ouvrira vendredi soir avec une grande soirée et un match d'improvisation proposé par les imprononçables, samedi et dimanche place aux plus jeunes, avec Branquignol suivi des drôles ados. Avant de terminer les soirées avec les matchs d'impro des ateliers ados. Festival de théâtre sera retrouvé ce vendredi 12 juin jusqu'au dimanche 14 juin à la médiathèque André Chanson à Aigues-Mortes. À Montpellier, le rendez-vous Le Club du Disque invite le public à prendre le temps d'écouter un album devenu culte, The Kick Inside. Sorti en 1978, alors que l'artiste n'avait que 19 ans, ce premier disque relève déjà toute la singularité de son univers entre art pop, rock progressif et interprétation habitée. Après une présentation de l'œuvre et de son contexte de création, le public pourra profiter d'une écoute intégrale accompagnée de la projection des textes traduits pour redécouvrir cet album dans une autre dimension. Écoute commentée, Le Club du Disque, Kate Bush, The Kick Inside sera retrouvé ce samedi 13 juin à 16h au domaine départemental de Pierre-Sevive, la médiathèque de Montpellier. À Saint-Jean-de-Védas, les étudiants de l'école acoustique lancent la toute première édition de Fabrique Festival, avec une programmation entièrement tournée vers les talents émergents, pensée comme une immersion dans les métiers du spectacle vivant. L'événement est imaginé et organisé de A à Z par les étudiants, de la technique à la programmation. Sur scène, le public retrouvera plusieurs groupes locaux dans un univers allant du blues à la soul, en passant par la pop rock. Le tout dans une ambiance conviviale avec food truck et espace restauration. Fabrique Festival se sera retrouvé ce samedi 13 juin, à partir de 19h jusqu'à minuit, Victoire 2 Saint-Jean-de-Védas. À Nîmes, le festival de Nîmes réunit deux grands signatures de la chanson française, pour une soirée qui s'annonce intense et élégante. Feu Chatterton revient sur scène avec son nouvel album et retrouve ce lien électrique qui fait sa réputation en concert. À leur côté, Benjamin Biolay viendra présenter le disque bleu, entre orchestration raffinée et chansons aux accents mélancoliques. En ouverture, sur le duo Nous étions une armée proposera une performance à la frontière entre texte parlé, tension rock et poésie contemporaine. Concert Feu Chatterton plus Benjamin Biolay et Nous étions une armée sera retrouvé ce dimanche 14 juin à partir de 20h aux arènes de Nîmes. Excellente sortie à vous avec Delta FM.
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1: Pendant longtemps, les horloges publiques étaient synchronisées via un système pneumatique. Une horloge mère imposait son heure en libérant une pulsation d'air comprimé acheminée via un vaste réseau de tuyaux jusqu'aux horloges publiques. Ce système fut utilisé en Europe, mais aussi aux États-Unis.
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1: 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À peine arrivé en France, le petit Mapring, 4 ans, perd sa nouvelle mère dans un accident de voiture. Thomas, dévasté, seul face à cet enfant qui ne le reconnaît pas encore comme père, décide de retourner en Thaïlande pour retrouver sa famille biologique et lui donner une nouvelle chance. Mais au cœur de ce voyage de la renaissance, une autre histoire se tisse, celle d'un lien fragile qui se construit, le face-à-face bouleversant d'un père et d'un fils qui doivent apprendre à s'apprivoiser. 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
2: Bonjour à tous, l'essentiel de l'actualité avec Patrick Bruel, visé par deux nouvelles plaintes pour viol, tentative de viol et agression sexuelle. Elles ont été déposées hier au tribunal de Nanterre, des faits qui auraient été commis en 2007 et en 2012. Le chanteur mis en examen mercredi dans quatre autres dossiers nie en bloc les accusations. Une adolescente de 17 ans entre la vie et la mort après avoir été poignardée à plusieurs reprises hier soir près de la gare de Reims. Son ex-petite amie âgée de 28 ans a été interpellée et placée en garde à vue. Le suspect faisait déjà l'objet d'une enquête en cours pour violence conjugale sur la victime. Le pronostic vital de la jeune fille reste engagé. Un accord de paix probablement dans les prochaines 24 heures, c'est ce qu'assure le Pakistan, médiateur dans le conflit entre les États-Unis et l'Iran. Mais sur le terrain, la tension reste maximale. L'armée américaine a détruit ce matin plusieurs drones iraniens ciblant des navires marchands dans le détroit d'Ormuz. Israël, de son côté, prépare de nouvelles frappes contre le Hezbollah au sud Liban. Et en foot, l'entrée en lice ce soir de la Suisse dans la Coupe du Monde, c'est à 21h face au Qatar. À minuit, on aura le Brésil face au Maroc. La France, de son côté, disputera son premier match de cette Coupe du Monde mardi face au Sénégal.

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1: Aujourd'hui dans l'info positive, on va parler d'un géant du jouet qui a décidé de mettre sa puissance financière au service de la plus belle des causes, l'enfance. La fondation Lego vient d'annoncer un investissement absolument massif de 97 millions de dollars pour redonner le sourire et un avenir aux enfants qui grandissent au cœur des conflits. Ce partenariat exceptionnel, signé avec le Comité international de secours, va s'étaler sur 5 ans. L'objectif est d'aider près de 5 millions d'enfants en Afrique de l'Est, au Moyen-Orient, notamment en Syrie, au Liban, en Éthiopie ou encore au Soudan du Sud. Mais alors, comment fait-on pour faire l'école là où les crises font rage? Eh bien, la réponse tient en trois mots, l'apprentissage par le jeu. Grâce à un programme baptisé Play Matters, les enseignants sur place sont formés pour transformer leurs cours en moments ludiques et interactifs pour les petits de 3 à 12 ans. Et pour atteindre les zones les plus isolées ou les plus dangereuses, ils utilisent un média formidable qu'on connaît bien ici, les émissions de radio multilingues qui diffusent les leçons directement dans les familles. Pourquoi c'est une nouvelle qui fait chaud au cœur? Eh bien, parce que pour ces enfants confrontés à de lourds traumatismes, le jeu n'est pas un simple divertissement, c'est un outil thérapeutique puissant. Jouer leur permet de retrouver une stabilité émotionnelle, de reprendre confiance en eux et de s'épanouir à l'école. Les premiers bilans sont d'ailleurs formels, la présence en classe monte en flèche et les élèves adorent apprendre. En s'alliant ainsi avec des organisations humanitaires, la fondation Lego prouve que le secteur privé a un rôle immense à jouer dans la solidarité internationale. C'est une magnifique preuve d'espoir qui nous rappelle que, même au milieu des débris des conflits, on peut toujours reconstruire l'avenir des enfants, une brique après l'autre.

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1: Bonjour à tous, c'est le mystère. Au Grand du Roi, le corps sans vie d'une femme de 86 ans a été découvert jeudi soir près d'un étang à proximité d'un camping. Selon le parquet de Nîmes, les premiers éléments de l'enquête privilégient la piste criminelle. Une information judiciaire pour meurtre est ouverte. L'auteur des faits était toujours recherché hier soir. Toute personne susceptible d'apporter des informations est bien sûr invitée à contacter les enquêteurs, notamment en composant le 17. Aigues-Mortes est à l'honneur. La cité médiévale gardoise a été classée deuxième ville la plus accueillante de France par Booking.com dans son palmarès 2026, une distinction attribuée à partir des avis de millions de voyageurs et qui récompense la qualité de l'accueil touristique. Élus, hébergeurs, restaurateurs, professionnels du secteur ont célébré cette reconnaissance qui confirme l'attractivité d'Aigues-Mortes à l'approche de la saison estivale. À Palavas-les-Flots, une nouvelle animation gastronomique voit le jour ce week-end, la première édition de la route des tapas. Elle se tient aujourd'hui et demain dans la station balnéaire. Le principe, un parcours à travers 5 établissements partenaires avec une tapa, une boisson proposée à 5 euros dans chaque étape. À Sommières, la journée portes ouvertes des sapeurs-pompiers a battu un record d'affluence. Plus de 1600 visiteurs ont découvert la caserne lors de l'événement organisé le week-end dernier. Le but est bien de susciter des vocations et faire découvrir la profession de pompiers. Les pompiers qui ont également rappelé leur mission, environ 1850 interventions par an sur 21 communes. La journée a permis de récolter des fonds également reversés à des associations d'aide aux victimes et aux orphelins. Et puis du football pour terminer cette édition, le Nîmes Olympique continue de renforcer son secteur offensif. Le club a officialisé l'arrivée d'Ilias Dos Santos, attaquant polyvalent de 22 ans. Il arrive en provenance de Montreuil en Régional 1, formé au Paris FC. Le joueur s'est illustré la saison dernière avec 7 buts et 8 passes décisives en 24 matchs. Il avait également brillé en Coupe de France. Nîmes qui mise sur un profil travailleur et collectif pour renforcer son effectif. Très bonne journée sur Delta FM.

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1: Tous les plus hauts sommets du monde se trouvent en Asie, dans l'Himalaya et le Karakoram. La zone concentre tous les sommets de plus de 7000 mètres, plus de 250 si l'on considère les cimes secondaires. Et le plus grand sommet en dehors de cette région est l'Aconcagua en Argentine qui culmine à 6962 mètres.
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un revirement de situation majeur au Moyen-Orient. Contrairement aux annonces du médiateur pakistanais, l'Iran a formellement exclu la signature d'un accord de paix avec les États-Unis dans les prochaines 24 heures et parle plutôt de jours. De son côté, l'armée israélienne annonce avoir frappé plus de 70 infrastructures du Hezbollah au Liban au cours des 24 dernières heures. Et puis exploit au Tour Auvergne-Rhône-Alpes, le Mexicain Isaac Del Toro a remporté en solitaire la 7e étape ce samedi au sommet du Grand Colombier, prenant une option même sur la victoire. Le Français Paul Sexas, lui, a signé un retour héroïque à la 8e place après une lourde chute. Rendez-vous ce dimanche pour l'ultime étape, 120 km entre Beaufort et le plateau de Solaison.

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1: Le cas le plus meurtrier d'animaux mangeurs d'hommes concerne deux lions qui, à eux deux seulement, tuèrent près de 140 ouvriers travaillant sur le pont d'un chemin de fer près du lac Victoria au Kenya avant d'être abattus en 1898. Leurs dépouilles imposantes sont aujourd'hui exposées au Field Museum de Chicago et cette frénésie meurtrière aurait été causée par plusieurs facteurs. Leur proie habituelle avait été en grande partie décimée par une épidémie de peste. Par ailleurs, ils semblaient atteints d'une infirmité comme le montre leur absence de crinière et ne vivaient donc pas en meute. Les hommes présentaient pour eux des proies faciles.
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1: Bonjour à tous, c'est le mystère au Gros du Roi. Le corps sans vie d'une femme de 86 ans a été découvert jeudi soir près d'un étang à proximité d'un camping. Selon le parquet de Nîmes, les premiers éléments de l'enquête privilégient la piste criminelle. Une information judiciaire pour meurtre est ouverte. L'auteur des faits était toujours recherché hier soir. Toute personne susceptible d'apporter des informations est bien sûr invitée à contacter les enquêteurs, notamment en composant le 17. Aiguemorte est à l'honneur. La cité médiévale gardoise a été classée deuxième ville la plus accueillante de France par Booking.com dans son palmarès 2026, une distinction attribuée à partir des avis de millions de voyageurs et qui récompense la qualité de l'accueil touristique. Élus, hébergeurs, restaurateurs, professionnels du secteur ont célébré cette reconnaissance qui confirme l'attractivité d'Aiguemorte à l'approche de la saison estivale. À Palavas-les-Flots, une nouvelle animation gastronomique voit le jour ce week-end, la première édition de la route des tapas. Elle se tient aujourd'hui et demain dans la station balnéaire. Le principe, un parcours à travers 5 établissements partenaires avec une tapa, une boisson proposée à 5 euros dans chaque étape. À Sommières, la journée portes ouvertes des sapeurs-pompiers a battu un record d'affluence. Plus de 1600 visiteurs ont découvert la caserne lors de l'événement organisé le week-end dernier. Le but est bien de susciter des vocations et faire découvrir la profession de pompier. Les pompiers qui ont également rappelé leur mission, environ 1850 interventions par an sur 21 communes. La journée a permis de récolter des fonds également reversés à des associations d'aide aux victimes et aux orphelins. Et puis du football pour terminer cette édition. Le Nîmes Olympique continue de renforcer son secteur offensif. Le club a officialisé l'arrivée d'Ilias Dos Santos, attaquant polyvalent de 22 ans. Il arrive en provenance de Montreuil en Régional 1, formé au Paris FC. Le joueur s'est illustré la saison dernière avec 7 buts et 8 passes décisives en 24 matchs. Il avait également brillé en Coupe de France. Nîmes qui mise sur un profil travailleur et collectif pour renforcer son effectif. Très bonne journée sur Delta FM.

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1: Et aujourd'hui, direction Belgrade en Serbie, pays qui possède une histoire musicale captivante, suspendue entre l'écho des montagnes et l'effervescence des villes. Ici, la musique rassemble les corps grâce au kolo, cette danse traditionnelle où l'on forme un cercle ou une ligne, main dans la main, pour vibrer au rythme de la musique live. Mais la musique serbe est aussi une gardienne de la mémoire, portant depuis des générations des poèmes épiques qui racontent les récits historiques et mythologiques du pays. Le cœur de ce patrimoine bat au rythme d'instruments uniques et chargés d'âme. Il y a le gusle. Cet instrument à une seule corde, doté d'une caisse ronde en bois recouverte de peau, accompagne les conteurs. Tenu verticalement, il produit un son puissant, idéal pour porter la poésie épique. Il y a également la frula et le caval. Ces flûtes en bois étaient autrefois les compagnes des bergers. La frula, petite flûte verticale à six trous, existe même en version double, tandis que le caval, ouvert aux deux extrémités, délivre un son doux et mélodieux. Et puis il y a également la gajda. Cette cornemuse balkanique utilise l'air d'un sac compressé sous le bras pour faire résonner la gajdunica, le tuyau percé de trous pour les doigts, indispensable pour animer les mariages et les festivals. Le paysage sonore serbe s'enrichit également d'influences lointaines. On y croise la zurla, un instrument à vent au son particulièrement fort et fier, hérité de Turquie ou de Perse, que l'on joue en extérieur au rythme des grands tambours. On y trouve aussi la charga, un luth dont le nom signifie « Orient » en turc, doté de 4 à 12 cordes, où la corde la plus aiguë dessine la mélodie pendant que les autres installent une ambiance hypnotique. Pour clore cette escale dans les Balkans, nous allons écouter un morceau traditionnel qui fait résonner toute l'authenticité de ces instruments et invite immédiatement à entrer dans la ronde du kolo. Voici pour vous Simfonjisko Kolo, interprété par Branko Krmasnovic. Très bon vol en compagnie de Delta FM Airlines.

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1: Votre soirée TV de ce samedi 13 mai, coup de cœur du jour pour Disparu dans la nuit, saison 1976. Dans la maison des Doualibi, une nuit ordinaire bascule dans l'angoisse lorsque Cindy et Peter découvrent au réveil que leur fille Jacqueline, âgée de 7 ans, a disparu. La porte d'entrée reste ouverte et une fenêtre brisée dans la cave laisse penser qu'un événement inquiétant s'est produit dans la nuit. Alertée, la police intervient rapidement mais envisage d'abord l'hypothèse d'une fugue. Malgré le jeune âge de l'enfant, les parents, eux, refusent d'accepter cette explication. Très vite, l'enquête prend une tournure plus complexe et les soupçons se déplacent vers l'entourage familial. Cindy évoque la possibilité d'un lien avec son ex-mari ainsi qu'avec son frère Rob, dont les troubles psychologiques soulèvent des interrogations. À mesure que les enquêteurs approfondissent leurs recherches, des tensions anciennes, des non-dits et des blessures familiales refont surface. Chaque révélation semble rendre la vérité encore plus difficile à savoir. La disparition de Jacqueline devient alors bien plus qu'une simple enquête policière. Elle met à nu les fragilités d'une famille confrontée à la peur et à la culpabilité et aux accusations. Entre espoir de retrouver l'enfant et montée de la suspicion, chacun est forcé d'affronter ses propres zones d'ombre dans un climat de plus en plus pesant. Vous retrouverez Disparu dans la nuit, saison 1996. Sur Sister, également ce soir sur votre petit écran, sur TF1 en inédit, vous retrouverez un jeu, le Grand Concours. France 2 vous propose également un jeu qui restera dans la lumière. Sur France 3, vous retrouverez une série policière en inédit, Meurtre à Nîmes. M6 vous propose en direct du football, Qatar vs Suisse. Sur W9, vous retrouverez un épisode de la série humoristique La Petite Histoire de France. TMC vous propose un épisode de la série policière New York, unité spéciale. Et pour finir, sur Nouveau 19, vous retrouverez un téléfilm policier, La Traque. Des séries, des documentaires, des films, du direct, des rediffusions. Il y en a pour tous les goûts à la télévision. A bientôt et merci d'écouter Delta FM.
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2: L'essentiel de l'actualité avec un nouveau coup de chaud sur l'Hexagone. Quelques semaines après un épisode historique, les températures grimpent à nouveau ce week-end avec des pointes attendues à 36 degrés dans le sud-ouest, plus généralisées que celui de mai. Ce nouvel épisode s'annonce plus intense, notamment à cause des nuits qui seront plus courtes. Emmanuel Macron en visite sur la Côte d'Azur ce week-end. Le chef de l'État sera à Nice ce dimanche pour inaugurer un salon aux côtés du Premier ministre indien Narendra Modi. Les deux dirigeants s'entretiendront ensuite à Beaulieu-sur-Mer avant le sommet du G7 à Évian.

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0: 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Il est 19h.
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2: L'essentiel de l'actualité avec un nouveau coup de chaud sur l'Hexagone. Quelques semaines après un épisode historique, les températures grimpent à nouveau ce week-end avec des pointes attendues à 36 degrés dans le sud-ouest. Plus généralisé que celui de mai, ce nouvel épisode s'annonce plus intense, notamment à cause des nuits qui seront plus courtes. Emmanuel Macron en visite sur la Côte d'Azur ce week-end. Le chef de l'État sera à Nice ce dimanche pour inaugurer un salon aux côtés du Premier ministre indien Narendra Modi. Les deux dirigeants s'entretiendront ensuite à Beaulieu-sur-Mer avant le sommet du G7 à Évian. Un revirement de situation majeur au Moyen-Orient. Contrairement aux annonces du médiateur pakistanais, l'Iran a formellement exclu la signature d'un accord de paix avec les États-Unis dans les prochaines 24 heures et parle plutôt de jours. De son côté, l'armée israélienne annonce avoir frappé plus de 70 infrastructures du Hezbollah au Liban au cours des 24 dernières heures. Et puis exploit au Tour Auvergne-Rhône-Alpes, le Mexicain Isaac Del Toro a remporté en solitaire la 7e étape ce samedi au sommet du Grand Colombier, prenant une option même sur la victoire. Le Français Paul Sexas, lui, a signé un retour héroïque à la 8e place après une lourde chute. Rendez-vous ce dimanche pour l'ultime étape, 120 km entre Beaufort et le plateau de Solaison.

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1: Cinéma. Bonjour Camille.
2: Bonjour Tom.
1: Alors on se retrouve pour la programmation du cinéma Marcel Pagnol d'Aigues-Mortes pour ce samedi 13 et dimanche 14 juin. Et à l'affiche, nous retrouvons Star Wars, The Mandalorian and Grogu.
2: Pour protéger tout ce en quoi la rébellion s'est battue, la jeune Nouvelle République décide de faire appel au légendaire chasseur de primes mandalorien Din Djarin ainsi que son jeune apprenti Grogu.
1: Star Wars est à retrouver donc samedi à 20h30 en séance 3D et dimanche à 14h en séance 2D. Nous avons également Autofiction.
2: Raoul est un cinéaste culte en pleine crise créative. Lorsqu'un drame frappe l'une de ses plus proches collaboratrices, il s'en inspire pour écrire son prochain film.
1: Autofiction en version originale sous-titrée français, c'est dimanche à 21h. Et puis, nous avons L'objet du délit.
2: Dans les coulisses d'une production de l'opéra Les Noces de Figaro, les tensions montent lorsqu'une accusation d'agression sexuelle éclate, mettant en péril la production et forçant chacun à prendre position.
1: L'objet du délit, c'est donc dimanche à 18h. Autre film à l'affiche, La Vénus électrique, dimanche à 16h30. Les goûteuses d'Hitler, c'est samedi à 15h30 en version originale sous-titrée français. Retrouvez le virtuose samedi à 18h. Et on retrouve Peppa Pig, La famille s'agrandit, samedi à 14h30. Merci beaucoup Camille.
2: Merci Tom, à bientôt.
1: À bientôt.

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2: Dans votre agenda de ce week-end sur Delta FM Terre de Camargue, Aigues-Mortes place au jeu et à l'imagination avec le festival de théâtre organisé par la médiathèque d'André Chanson. Pendant tout un week-end, les ateliers théâtre investissent la scène pour proposer des spectacles vivants où se mêlent improvisation, humour et énergie collective. Un rendez-vous pensé pour tous les âges où le public pourra découvrir le travail des comédiens amateurs dans une ambiance chaleureuse et familiale. Le festival s'ouvrira vendredi soir avec une grande soirée et un match d'improvisation proposé par les imprononçables, samedi et dimanche place aux plus jeunes, avec Branquignol suivi des drôles ados. Avant de terminer les soirées avec les matchs d'impro des ateliers ados. Festival de théâtre sera retrouvé ce vendredi 12 juin jusqu'au dimanche 14 juin à la médiathèque André Chanson à Aigues-Mortes. À Montpellier, le rendez-vous Le Club du Disque invite le public à prendre le temps d'écouter un album devenu culte, The Kick Inside. Sorti en 1978, alors que l'artiste n'avait que 19 ans, ce premier disque relève déjà toute la singularité de son univers entre art pop, rock progressif et interprétation habitée. Après une présentation de l'œuvre et de son contexte de création, le public pourra profiter d'une écoute intégrale accompagnée de la projection des textes traduits pour redécouvrir cet album dans une autre dimension. Écoute commentée, Le Club du Disque, Kate Bush, The Kick Inside sera retrouvé ce samedi 13 juin à 16h au domaine départemental de Pierre-Sevive, la médiathèque de Montpellier. À Saint-Jean-de-Védas, les étudiants de l'école acoustique lancent la toute première édition de Fabrique Festival avec une programmation entièrement tournée vers les talents émergents. Pensée comme une immersion dans les métiers du spectacle vivant, l'événement est imaginé et organisé de A à Z par les étudiants, de la technique à la programmation. Sur scène, le public retrouvera plusieurs groupes locaux dans un univers allant du blues à la soul en passant par la pop rock. Le tout dans une ambiance conviviale avec food truck et espace restauration. Fabrique Festival se sera retrouvé ce samedi 13 juin, à partir de 19h jusqu'à minuit, Victoire 2 Saint-Jean-de-Védas. À Nîmes, le festival de Nîmes réunit deux grandes signatures de la chanson française, pour une soirée qui s'annonce intense et élégante. Feu Chatterton revient sur scène avec son nouvel album et retrouve ce lien électrique qui fait sa réputation en concert. À leur côté, Benjamin Biolay viendra présenter le disque bleu, entre orchestration raffinée et chansons aux accents mélancoliques. En ouverture, sur le duo Nous étions une armée proposera une performance à la frontière entre texte parlé, tension rock et poésie contemporaine. Concert Feu Chatterton plus Benjamin Biolay et Nous étions une armée sera retrouvé ce dimanche 14 juin à partir de 20h aux arènes de Nîmes. Excellente sortie à vous avec Delta FM.
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1: 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Il est 2h.